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0: et bon réveil. L'équipe de ce matin, nous avons Stéphanie Hippolyte à la technique, Marie-Danielle Périne comme assistante à la production. Et comme votre émission matinale débute avec les grands titres, nous accueillons ce matin Christiana Périne. Bonjour à vous, Christiana.
1: Bonjour à vous tous, très chers auditeurs. Bonjour à toute l'équipe technique du matin. Bonjour à vous, Rosie. C'est toujours avec le même plaisir que je vous retrouve pour démarrer cette nouvelle journée.
0: On vous écoute pour les grands titres, Christiana.
1: Qu'en est-il de l'expérience des détenus et de la santé mentale des gardiens de prison? Des chercheurs anglais et mauriciens s'associent pour le déterminer à travers un projet d'étude dont Rodrigue fait partie. Un logiciel informatique pour permettre aux jeunes de s'informer en toute discrétion sur la santé sexuelle et reproductive, la MFPWA a présenté le chatbot Gen Z hier à Malabar. L'islam Rodrigue est représenté sur la scène du café du Vieux Conseil à Port-Louis ce vendredi. Joseph Ezekiel Colette et Max Jugulio Pierre-Louis prennent part à la finale de Slamisic. Et les éliminatoires terminés, place à la finale des Jeux Intervillages dimanche prochain au stade de Camp du Roi. Un millier de personnes reparties en une dizaine d'équipes y participeront. Voilà pour les titres, à vous Rosie, pour la suite de cette programmation de la matinée.
0: Merci beaucoup Christiana, donc on vous retrouve à 6h pour le développement de tous ces titres. À tout à l'heure, belle matinée à vous.
1: Merci Rosie.
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0: Et direction la station météorologique de Vakua pour les nouvelles du temps. Nous allons retrouver ce matin le météorologue, Monsieur Dil Mohamed. Bonjour.
4: Oui, bonjour.
0: Alors Monsieur Dil Mohamed, en ce mercredi, les temps, comment peut-être le Rodrigue?
4: Donc la situation pour le moment, c'est que nous n'avons plus un courant d'air léger à modéré qui circule sur la région. Et là, pour, en ce moment même, nous allons dire pour Rodrigue, nous n'avons pas pris un grand nuage qui traverse l'île. Donc pour aujourd'hui, les temps ce matin et même au cours de la journée, il pourrait être plutôt du beau temps. Et même durant la nuit également, il pourrait être toujours du beau temps. Et au niveau de la température maximale, il pourrait être légèrement supérieur à la moyenne. Et nous attendons qu'il pourrait entre 25 et 28 degrés. Et sinon, concernant la température minimale pour le soir, donc il pourrait entre 18 et 20 degrés. Et concernant le vent, il peut souffler depuis secteur S de 15 à 25 km par heure. Et au niveau de la mer maintenant, nous prenons la houle du sud-ouest qui peut rapprocher l'île. Et ça, éventuellement, commence à influencer l'état de la mer à partir de ce soir. Donc, pour le moment, la mer est praticable. Mais à partir de ce soir, donc, même sortir en notre mer, il peut déconseiller. Et voilà, c'est tout concernant le temps. Merci et bonne journée.
0: Merci à vous, Monsieur Dil Mohamed. Très bonne journée de mercredi à vous.
4: Merci, au revoir.
0: Au revoir. Et nous continuons avec une petite précision, justement, l'état de la mer. Donc, les temps l'eau la mer pendant prochaines 24 heures, les temps pour bon, divan pour souffler, depuis secteur à l'est 15 à 25 km par heure. Dans Lagon, la mer praticable. En déo brisant aussi, la mer praticable. Grand matin et pendant la journée. Mais tigit, l'épouvine mauvais, à soir avec ban la houle, depuis sud-ouest, 2,50 m. Ban sauti en déo brisant, l'y déconseillé à partir à soir. Nous rédiali, ban sauti en déo brisant, déconseillé à partir à soir. Marie-Haute, à 11h28 et 23h30, marée basse 5h16 et 17h22. Voilà, c'était une petite précision concernant l'état de la mer, toujours d'après Météo Maurice.

5h05, les avis d'obsèques. On nous prie d'annoncer le décès de M. Eddy François. Décès de M. Eddy François, aussi connu sous le nom de Timimi. Il était âgé de 71 ans, c'est un ex-habitant d'Allée-Tamarin. Le convoi mortuaire sortira de chez sa veuve, Mme Josette François, aussi connue sous le nom de Fifi, à Allée-Tamarin, ce mercredi 23 septembre 2026, à 8h15, pour se rendre à l'église Saint-Pierre de Baie-aux-Huîtres et de là au cimetière Danse aux Anglais. Décès de M. Patrick Augustin. Décès de M. Patrick Augustin, aussi connu sous le nom de Antoine. Il était âgé de 84 ans. C'est un ex-habitant de Montagne-Goyave. Le convoi mortuaire sortira de chez sa veuve, Mme Mylène Augustin, à Montagne-Goyave, ce mercredi 23 septembre, à 9h pour se rendre à la cathédrale de Saint-Gabriel et de là au cimetière de la paroisse. Décès de M. Jacques-Claudelet Licodème. Décès de M. Jacques-Claudelet Licodème, aussi connu sous le nom de Claudelet. Il était âgé de 45 ans. C'est un ex-habitant de Grand-Lafouche, Corail. Le convoi mortuaire sortira de chez son père, M. Joseph Licodème, aussi connu sous le nom de Tondem, à Citron-la-Ferme, pour se rendre à l'église Saint-Esprit de la Ferme et de là au cimetière de la localité. La date et l'heure des funérailles vous seront communiquées ultérieurement. Décès de Madame Marceline Lévesque. Décès de Madame Marceline Lévesque, aussi connue sous le nom de Liline. Elle était âgée de 70 ans. C'est une ex-habitante de Pointe-l'Herbe. Le convoi mortuaire sortira de son domicile à Pointe-l'Herbe. La date et l'heure des funérailles vous seront communiquées ultérieurement. Et décès de Madame Shirley Perrine. Décès de Madame Shirley Perrine. Elle était âgée de 47 ans. C'est une ex-habitante de Brûlé. Le convoi mortuaire sortira de son domicile à Brûlé. La date et l'heure des funérailles vous seront communiquées ultérieurement. À toutes ces familles endeuillées, la MBC présente ses plus vives sympathies.

Pilgrim de Enya pour nous rappeler que notre passage sur Terre est éphémère, c'est juste un petit voyage sur Terre. Il est 5h passées de 10 minutes, bon réveil avec la belle voix de Indila avec le titre « La clé de mon cœur ».

La clé de mon cœur de Indila pour un réveil tout en douceur. On va continuer avec un peu de douceur, mais on va ajouter de la puissance dans la voix avec Adèle, Someone Like You.

Et ça, c'est la belle voix de Adele, Someone Like You, la chanteuse britannique qui parle de la fin douloureuse d'une relation amoureuse et de l'acceptation de voir son ex-partenaire aller de l'avant avec une autre personne. C'est douloureux, mais il faut l'accepter. Il est 5 heures passées de 19 minutes. On poursuit en musique pour votre réveil ce matin, ce mercredi. Allez, courage, courage si vous voulez vous réveiller, mais de la douceur, encore un peu de douceur avec Zaz. Raphaël, une passerelle vers la mer.

couleurs locales, les couleurs locales avec Roy Spéville Rainbow. Eh bien oui, nous sommes tous différents comme les couleurs de l'arc-en-ciel, mais ensemble, unis ensemble, nous formons une belle nation, une belle population rodriguaise. C'est à nous d'aider les uns les autres. C'est le message de Roy Spéville pour vous ce matin. Il est 5h passé de 27 minutes. Dans quelques instants, ce sera votre page météo. On vous souhaite un excellent réveil en ce mercredi matin.

Le week-end avance à grands pas, et bien oui, on est déjà mercredi. Le sommet, ça va redescendre petit à petit vers jeudi et vendredi. Alors beaucoup, beaucoup de courage, on vous souhaite pour ce mercredi. D'ailleurs, juste pour vous rappeler que le mercredi symbolise la communication, l'intellect et des échanges rapides. On a besoin aussi de l'énergie mentale le mercredi qui favorise la réflexion, l'adaptabilité, la ruse et la vitesse d'esprit. Bon mercredi à vous tous. Et bien dans quelques instants, comme je vous le disais, ce sera votre page météo. Donc le temps pour nous de vous rappeler les numéros à retenir si vous connaissez quelqu'un qui célèbre son anniversaire aujourd'hui. Si tu connais quelqu'un qui fête son anniversaire, c'est envie, faire plaisir à cette personne. Vous nous envoyez vos messages sur le 82 83 si vous êtes abonné Mighty. Et pour les abonnés de MTEL, c'est le 84 48. Vous tapez Rod Hanif, vous laissez un espace, vous nous envoyez vos messages avant 6h. 82 83 pour les abonnés de Mighty, on vous le rappelle. 84 48 pour les abonnés de MTEL. On aura le plaisir de lire vos messages aux alentours de 6h30. Alors envoyez-nous vos messages avant 6h, c'est très important.

0: 5h30, c'est parti pour la page météo.
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0: Alors, on a entendu M. Dil Mohamed ce matin nous annoncer du beau temps pour la journée. Eh bien oui, c'est du beau temps pour la journée. Ce sera une belle journée de mercredi d'après ce communiqué de la météo émis à 4h30 en ce mercredi 23 septembre. Situation générale, un courant d'air léger à modéré circule sur la région. Prévision pour les prochaines 24 heures, comme je vous le disais. Du beau temps. Il y aura du beau temps ce matin et au cours de la journée.

0: Et aussi, côté température, la maximale sera légèrement supérieure à la moyenne et sera entre 25 et 28 degrés Celsius. Mais le temps restera beau durant la nuit aussi. La minimale sera entre 18 et 20 degrés Celsius. Le vent soufflera du secteur est de 15 à 25 km par heure, mais la mer est un peu agitée au-delà des récifs, devenant graduellement forte durant la nuit avec des houles du sud-ouest de l'ordre de 2,50 m. Donc les sorties en haute mer sont déconseillées à partir de ce soir. Information supplémentaire, l'équinoxe a eu lieu ce matin à 4 h, donc à 4 h 05. L'hémisphère nord et l'hémisphère sud recevront à peu près la même quantité d'ensoleillement aujourd'hui. Donc la pluviométrie durant les dernières 24 heures, on a enregistré à Pointe-Canon 0,6 mm de pluie et 0,2 mm de pluie à pleine corail seulement. Les horaires des marées, les marées seront hautes à 11 h 28 et à 23 h 30, marées basses prévues à 5 h 16 et à 17 h 22. Le soleil va se lever dans quelques minutes à peine, donc 4 minutes à peu près. Donc à 5 h 36, le coucher du soleil sera pour 17 h 43. Et toujours une petite précision pour l'état de la mer, d'après Bilta PCA qui finit tirer, ils ont dit à 4 h 15, les temps lourds la mer pendant prochaines 24 heures, les temps pour bon, divan pour souffler depuis secteur à l'est 15 à 25 km par heure, lagon praticable, en déo brisant, la mer praticable grand matin et pendant la journée. Mais tigit, pas tigit, les pouvines mauvais à soi avec ban la houle depuis sud-ouest, des mètres 50. Ban sauti en déo brisant, les déconseillés à partir à soi, nouridiali. Ban sauti en déo brisant, déconseillés à partir à soi. Marée haute 11 h 28 et que 23 h 30, marée basse 5 à 16 et 17 h 22. Voilà, c'était votre page météo selon la station météorologique de Vacoil-Maurice.
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On nous prie d'annoncer le décès de Monsieur Eddy François. Décès de Monsieur Eddy François, aussi connu sous le nom de Timimi. Il était âgé de 71 ans, c'est un ex-habitant d'Alétamarin. Le convoi mortuaire sortira de chez sa veuve, Madame Josette François, aussi connue sous le nom de Fifi, à Alétamarin ce mercredi 23 septembre à 8h15 pour se rendre à l'église Saint-Pierre de Béaux-Huîtres et de là au cimetière d'Anse aux Anglais. Décès de Monsieur Patrick Augustin. Décès de Monsieur Patrick Augustin, aussi connu sous le nom de Antoine. Il était âgé de 84 ans. C'est un ex-habitant de Montagne, Goyave. Le convoi mortuaire sortira de chez sa veuve, Madame Mylène Augustin, à Montagne, Goyave, ce mercredi 23 septembre, à 9h, pour se rendre à la cathédrale de Saint-Gabriel et de là au cimetière de la paroisse. Décès de Monsieur Jacques Claudelet Licodème. Décès de Monsieur Jacques Claudelet Licodème, aussi connu sous le nom de Claudelet. Il était âgé de 45 ans. C'est un ex-habitant de Grand-Lafouche-Corail. Le convoi mortuaire sortira de chez son père, Monsieur Joseph Licodème, aussi connu sous le nom de Tondème, à Citron-la-Ferme, pour se rendre à l'église Saint-Esprit de la Ferme et de là au cimetière de la localité. La date et l'heure des funérailles vous seront communiquées ultérieurement. Décès de Madame Marceline Lévesque. Décès de Madame Marceline Lévesque, aussi connue sous le nom de Liline. Elle était âgée de 70 ans. C'est une ex-habitante de Pointe-l'Herbe. Le convoi mortuaire sortira de son domicile à Pointe-l'Herbe. La date et l'heure des funérailles vous seront communiquées ultérieurement. Et décès de Madame Shirley Perrine. Décès de Madame Shirley Perrine. Elle était âgée de 47 ans. C'est une ex-habitante de Brûlé. Le convoi mortuaire sortira de son domicile à Brûlé.

La date et l'heure des funérailles vous seront communiquées ultérieurement. Et à toutes ces familles endeuillées, la MBC présente ses sincères condoléances.

5 heures passées de 39 minutes sur les ondes de Rodrigue FM. Nous allons poursuivre avec votre page éphéméride. On est aujourd'hui le 23 septembre, le mois de septembre qui tire à sa fin. Et bien, on fête aujourd'hui Saint Constant. Alors, parmi les événements historiques majeurs de cette date figure en 1122, donc 1122, le Concordat de Worms met fin à la querelle des investitures entre le pape et l'empereur et en 1806, l'expédition de Lewis et Clark revient à Saint-Louis. Après plus de 2 ans de voyage à travers l'ouest de l'Amérique du Nord jusqu'au Pacifique, la date est aussi associée à la Journée internationale de la langue des signes.

en lien avec la journée mondiale de la paix que nous avons célébrée ce lundi 21 septembre. Eh bien oui, on parle de la paix dans le monde, mais nous savons très bien que la paix n'est pas partout dans le monde. On va faire un petit point de situation en Moyen-Orient. L'essentiel des développements récents pour faire le point ce matin, États-Unis, Iran. Alors, il y a des reprises de tensions et escalades maritimes. Fin de la trêve et nouvelle frappe. Après une période d'accalmie fragile, les affrontements directs ont repris entre les forces américaines et iraniennes, malheureusement. Washington a mené plusieurs séries de frappes ciblant des sites de missiles, des drones, des infrastructures navales et des dépôts de munitions iraniens. Crise dans le détroit d'Ormuz. Donc la navigation marchande est sous haute tension. Après des attaques contre plusieurs navires et pétroliers, Téhéran et les gardiens de la Révolution ont durci les restrictions maritimes dans le détroit d'Ormuz, provoquant d'importantes perturbations du trafic maritime mondial. Il y a aussi élargissement régional et sécurité du Golfe. Tirs d'interception et alerte, plusieurs pays de la région, Émirats arabes unis, Bahreïn, Koweït, Jordanie, ont activé leur système de défense aérien sous intercepté des drones et missiles. Front yéménite, les rebelles houthis intensifient leurs opérations en mer Rouge et aux abords du détroit de Bab el Mandeb, menant également des affrontements au sol contre les forces gouvernementales soutenues par Riyad. Et des pressions logistiques et diplomatiques, rapport du Pentagone. Les services américains ont fait part de leurs préoccupations quant à l'épuisement des stocks de munitions de précision de haute technicité en raison de la multiplication des théâtres d'opérations et du coût financier élevé du conflit. Voilà, il y a aussi le volet diplomatique. Bien que des propositions de négociation circulent via des médiateurs tierces, les exigences de part et d'autre, notamment sur l'enrichissement d'uranium et le libre transit maritime, restent à ce jour irréconciliables. Bien oui, voilà, c'est un peu donc les développements récents pour faire le point sur la situation en Moyen-Orient. Eh bien, parlons ce matin aussi de la paix. On parle de la guerre, mais on parle de la paix. Nous savons que nous n'avons pas vraiment le contrôle sur ce qui se passe dans le monde. Nous n'avons pas le contrôle sur les nations, bien sûr. Sur ce que nous avons le contrôle, c'est sur notre paix intérieure. Et en ce début de journée, la tentation est grande d'ouvrir immédiatement nos téléphones, de vérifier nos messages et d'absorber le bruit du monde avant même d'avoir posé le pied par terre. Nous ne pouvons pas contrôler les affrontements, comme je vous le disais, dans le monde, mais nous pouvons calmer le combat incessant à l'intérieur de nous. Alors, posons-nous une question ce matin. Avec quel état d'esprit souhaitons-nous traverser cette journée ? La paix intérieure n'est pas un luxe réservé au moment de vacances. Ce n'est pas non plus l'absence totale de problèmes ou de stress. La paix intérieure, c'est cet ancrage profond qui nous permet de rester stable, même quand tout s'agite autour de nous. C'est le calme au centre du cyclone. Quand nous cultivons cette sérénité, que ce soit par trois grandes respirations au réveil, un moment de silence avec un café ou un thé, ou quelques mots de gratitude, nous changeons notre manière de réagir aux événements. Nous ne subissons plus la journée, nous la choisissons. Eh bien aujourd'hui, offrons-nous ce cadeau. Si la pression monte, faisons une pause de 10 secondes. Inspirez profondément et expirez lentement et rappelez-vous que votre calme est votre plus grande force. Belle matinée à vous, prenez soin de votre équilibre.

0: Et ça, c'est Jenny Wilson avec Like a Fading Rainbow qui nous emmène à 5h passées de 51 minutes pour tout de suite votre page horoscope.
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0: Concernant ce que vous prédisent les astres pour ce mercredi, voyons pour les béliers d'abord. Vous déplanez un peu sur l'une de vos connaissances et cela vous trouble. Dites-vous bien que la prochaine fois, vous redoublerez de vigilance et d'intuition. Ça, c'était pour les béliers. On poursuit avec les taureaux. Votre travail commence à porter ses fruits. Il demande seulement de mûrir un peu plus. Alors donnez-vous le temps nécessaire pour y parvenir. Les Gémeaux, malgré l'éloignement, vos pensées vont aux êtres qui vous sont chers et qui sont loin de vous en ce moment. Si cela est possible, téléphonez-leur ou envoyez un SMS ou un email. Cancer, vous manquez d'argent et ou vous vous inquiétez pour demain. Parlez-en à un membre de votre famille, vous verrez que le plus souvent, tout finit par s'arranger. Les Lions, voilà une journée où les déplacements sont fréquents et les discussions également, surtout avec votre partenaire ou vos collaborateurs. Alors, pratiquez l'ouverture. Vierge, vous pouvez conjuguer travail et plaisir à partir du moment où vous faites tout pour améliorer vos performances ou pour rendre vos activités plus agréables.

Et nous poursuivons avec les balances. Profitez de cette journée pour mettre en avant vos qualités et vos talents, mais écoutez aussi la vie des enfants. Leur spontanéité peut vous inspirer. Scorpion, un membre de votre famille ne va pas très bien et vous souhaitez l'aider au mieux. Commencez par vous recentrer dans le calme et le silence. L'inspiration viendra ensuite. Sagittaire, c'est en parlant autour de vous des projets qui vous tiennent à cœur que vous avez le plus de chances de les voir aboutir. Servez-vous de la filière amicale, ça peut marcher. Capricorne, aujourd'hui, vous pensez à augmenter votre capital ou vos acquis. Cela vous amène à mettre le turbo dans votre réalisation sociale, alors foncez. Verseau, votre imagination vous pousse à rêver à d'autres horizons, mais la conjoncture s'y prête-t-elle? Au lieu de vous assombrir, dressez une liste de vos priorités. Et enfin, pour vous les poissons, vous vous mettez entre parenthèses pour mieux rebondir ensuite. Et c'est la meilleure tactique quand on se lasse du monde et de son agitation. Et bien voilà pour votre page horoscope pour ce matin. On vous souhaite une belle journée de mercredi. Il est 5h passées de 54 minutes. Dans quelques instants, votre rendez-vous avec l'actualité à 6h. Et moi, je vous retrouve juste après. Mais en attendant, de la musique pour vous. On poursuit avec Singula. Faut pas me toucher.

0: Bonjour à tous, il est 6h, donc le journal à vous sera présenté par Christiana Perrine. À vous Christiana, vous débutez avec les titres.
1: Merci Rosie, merci d'être des nôtres en ce mercredi matin, les titres de ce journal.

0: Qu'en est-il de l'expérience des détenus et de la santé mentale des gardiens de prison? Des chercheurs anglais et mauriciens s'associent pour le déterminer à travers un projet d'étude dont Rodrigue fait partie. Un logiciel informatique pour permettre aux jeunes de s'informer en toute discrétion sur la santé sexuelle et reproductive, la MFPWA a présenté le chatbot Gen Z hier à Malabar. L'islam Rodrigue est représenté sur la scène du café du Vieux Conseil à Port-Louis ce vendredi. Joseph Ezekiel Colette et Max Jugulio Pierre-Louis prennent part à la finale de Slamizik. Et les éliminatoires terminés, place à la finale des Jeux Intervillages dimanche prochain au stade de Camp du Roi. Un millier de personnes réparties en une dizaine d'équipes y participeront. Et pour ouvrir ce journal, une étude internationale consacrée aux prisons, à la santé mentale et aux problématiques de drogue est actuellement menée à Rodrigue. Le projet qui concerne 6 pays veut notamment mieux comprendre les vécus des détenus, mais aussi celui des gardiens de prison, dont les conditions de travail restent encore peu étudiées. Une délégation constituée notamment des chercheurs de l'Université de Leicester, de l'ONG Le Chantier Maurice et des responsables de la prison est à Rodrigue. Le reportage de David Casimir.
1: Derrière les murs de la prison de Rodrigue, une recherche qui dépasse largement les frontières de l'île. Maurice fait partie des 6 pays concernés par cette étude internationale qui s'intéresse au fonctionnement des prisons, aux drogues, à la santé mentale, mais aussi à ceux qui vivent et travaillent quotidiennement dans l'univers carcéral.
2: Il est important aussi qu'ils aient fait l'étude en ce qui concerne pour le bien-être nos officiers de la prison et aussi un petit peu du côté détenu. Il est important pour nous, qui travaillent là, nous commençons à Maurice, qu'il est externe à Rodrigue pour nous aussi.
1: Le projet adopte une approche particulièrement large. Il étudie non seulement l'expérience des détenus, mais également celle des officiers, des familles et des communautés entourant les établissements pénitentiaires.
3: Le métier d'officier de prison est l'un des plus stressants. Ils sont davantage exposés à l'épuisement professionnel et travaillent souvent dans des conditions difficiles, avec des ressources limitées, un manque de personnel et une population carcérale aux besoins de plus en plus complexes.
1: À Maurice, le projet est mis en œuvre avec la collaboration de l'association Le Chantier. L'équipe veut notamment dresser un état des lieux des conditions dans lesquelles travaillent les officiers et mesurer les répercussions possibles sur leur santé mentale, leur vie sociale et leur vie familiale.
4: Pour le moment, nous pouvons focus sur étudier la situation de bandes officiers, bandes staff de la prison et aussi la situation de bandes détenues. Pour dans le futur, nous pouvons faire une recommandation comment améliorer la situation de bandes prison.
1: L'étude comprend également une dimension historique. Elle veut regarder au-delà des murs, comprendre la prison à travers ceux qui y sont détenus, mais également ceux qui y travaillent chaque jour.
0: Mieux comprendre les crimes financiers, leur fonctionnement, mais aussi les dispositions légales et les procédures applicables pour les prévenir et les combattre. Objectif d'un atelier de formation organisé hier à Contourblas, à l'intention des chefs de département et des cadres des différentes commissions, une initiative du bureau du directeur des poursuites publiques en collaboration avec la commission de la formation professionnelle. Marie-Pierre Millien-Philippe.
3: Ils sont déjà familiarisés avec les dispositifs légaux relatifs aux crimes financiers. À travers cet atelier, les participants ont pu approfondir leurs connaissances et mieux cerner les procédures à suivre dans le cadre de leurs responsabilités.
5: Quand vous avez une grande commission, ce n'est pas simplement dit qu'on concerne l'argent. Il concerne depuis le bottom jusqu'à top. Toutes les bonnes actions qu'il nous fait, toutes les transactions qu'il nous fait, nous sommes capables de commettre des erreurs. Alors, c'est un outil pour nous, un travail.
3: Animé par un représentant du bureau du directeur des poursuites publiques, la séance a porté notamment sur les dispositions légales applicables aux crimes financiers. Autre sujet, les procédures à respecter lorsqu'une situation suspecte ou un cas potentiel de

0: fraude est identifié.
1: L'objectif principal, c'est capacity building. Nous bisons capables, forme nous ban officier pour justement identifier ban risque qui nous est là, connaître comment pour rapporter sa ban offense là, et connaître la suite de sa ban offense là, c'est-à-dire qui sur l'impact, qui ban sentence lui amener, et pour aussi raise awareness, empêche ban du monde faire sa ban offense là, et connaître ban conséquences.
0: Au-delà des aspects théoriques, les échanges ont permis d'aborder des situations susceptibles de se présenter dans le quotidien professionnel des cadres de l'autorité régionale.
2: Cet atelier de travail là, c'est le Serious Financial Crime Matters. On brief un peu ben fonctionnaire, le ben crime qui est capable d'être dans l'administration publique à produire plus de connaissances qui nous capable un peu mieux équipés.
0: Cette formation vient ainsi consolider les connaissances des cadres de l'autorité régionale de Rodrigue sur les dispositifs juridiques applicables. Elle vise aussi à renforcer leur vigilance face aux risques auxquels ils peuvent être confrontés dans l'exercice de leurs responsabilités administratives.
3: La présentation du chatbot Gen Z était au cœur d'un atelier organisé hier au Centre Internet Prudence pour le développement des ressources humaines à Malabar. Cette activité s'inscrit dans le cadre du projet eSexual Health for Gen Z, financé par l'Union européenne. La Mauritius Family Planning and Welfare Association présente le chatbot Gen Z comme un outil numérique qui peut aider les jeunes à obtenir des informations sur la santé sexuelle et reproductive. Emmanuel, Meridis Kelsey et Maeva ont participé à cet atelier. Nous les écoutons.
4: Chatbot là, c'est assez intéressant. Si un jeunesse n'est pas assez conseillé, il est capable de faire des conseils pour lui renseigner.
5: Nous avons beaucoup d'informations par rapport à une application qui nous utilise pour nous gagner assez d'informations par rapport à la sexualité. Et nous avons partagé beaucoup, surtout à des jeunes qui ont des difficultés pour cause face à face avec les parents, des grands jeunes.
6: Family Planning met en place un website pour les jeunes, une façon plus simple et plus confidentiel pour les informations qu'ils ont besoin. Et moi, en tant que présidente, je partage un message avec les autres jeunes.
3: La voix de Rodrigue résonnera ce vendredi 25 septembre à Port-Louis à l'occasion de la finale de Slam Music. Deux talents, Rodrigue et Joseph Ezekiel Colette et Max Jugulio Pierre-Louis, porteront les couleurs de l'île lors de cette soirée consacrée au slam, à la musique et à la création artistique. L'événement se tiendra au Café du Vieux Conseil à Port-Louis, une scène où les deux artistes auront l'occasion de partager leur créativité aux côtés d'autres talents venus des différentes régions du pays. À Marie-Pierre, Émilien Philippe, Jugulio Pierre-Louis et Ezekiel Colette parlent de leur expérience et de leur attente à l'approche de cette finale.
7: La musique, c'est une première à Maurice. Il y a un concours slam même. Mais la différence, c'est que dans sa compétition-là, tu peux être accompagné par un musicien qui fait la musique classique, là, la scène. La compétition slam, normalement, il y a 3 minutes, 3 minutes 10 secondes. Mais ça n'a là, son maximum les temps, c'est 5 minutes. C'est une compétition qui est organisée par l'Union européenne en collaboration avec Culture Event Production et Slam et Poésie aussi. Et un coup de main qui a pu donner là-dedans. Motivé, comme d'habitude, moi, habitué de la compétition. Par le représentant Rodrigue avec fierté.
8: C'est une compétition qui est lancée en juin, ben, la musique classique. Et les autres, même, ils ont proposé là-bas, l'Union européenne, ils ont proposé dans 10 sélections qui nous faisaient choisir entre ces 10-là. Un parmi pour nous faire un slam là. Et nous passons phase préliminaire, moi avec Julio, à travers une vidéo. Nous qualifier par la suite. Nous disons tout bon Rodrigue qui Maurice, soit Rodrigue qui soit depuis Rodrigue à Pierre Maurice. Et nous encourage nous, puis elle défend encore une fois couleur Rodrigue du côté poème et slam.
3: La finale des Jeux Intervillages aura lieu ce dimanche 27 septembre. Après les éliminatoires organisés dans plusieurs régions, les meilleurs athlètes de chaque village se retrouveront en compétition pour tenter de décrocher les titres de champion. La Commission de la jeunesse et des sports entame les derniers préparatifs à l'approche du grand jour. Quelques 1200 participants composant une dizaine d'équipes y sont attendus. Anthony Volbert, Head of Sport, en parle à Mike Pierre.
9: 27, c'est la grande finale et au stade Jean-Daniel André. Nous

0: démarrer vers 9 h avec nous défiler des zones, des villages, depuis Sad Square à Pau-Maturin pour aller vers Jean-Daniel André et Cédium à Condjoie. Quand nous prenons une cérémonie d'ouverture avec un discours, bien sûr, mais la participation de un groupe Troisième Âge qui nous présente nous un petit peu ce qu'ils ont fait, un peu dans différentes activités ponctuelles qu'ils nous font dans Sport pour tous. Je profite de l'occasion pour inviter tout du monde pour venir comme si suivre, encourager les participants qui sont qualifiés pour les Jeux. Nous pouvons attendre pour la grande finale et nous espérons nous rendre cette activité-là un grand succès.
1: Le rappel des titres avant de refermer ce journal. Qu'en est-il de l'expérience des détenus et de la santé mentale des gardiens de prison? Des chercheurs anglais et mauriciens s'associent pour le déterminer à travers un projet d'étude dont Rodrigue fait partie. Un logiciel informatique pour permettre aux jeunes de s'informer en toute discrétion sur la santé sexuelle et reproductive, la MFPWA a présenté le chatbot Gen Z hier à Malabar. Le slam Rodrigue représenté sur la scène du Café du Vieux Conseil à Port-Louis ce vendredi. Joseph Ezekiel Colette et Max Jules Guyot Pierre-Louis prennent part à la finale de Slam Musique. Et les éliminatoires terminés, place à la finale des Jeux Intervillages dimanche prochain au stade de Canjoura. 1 millier de personnes reparties en une dizaine d'équipes y participeront. Nous sommes arrivés à la fin de ce journal. Merci de l'avoir suivi. Restez branchés dans un petit moment, les sports.
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1: C'est toujours un plaisir d'être avec vous sur les ondes de Rodrigue FM, notre page sportive consacrée notamment au football à l'international. Alors, il n'y a pas que les hommes qui s'intéressent au foot, il y a également les femmes qui s'adonnent à cette discipline. Ligue des champions féminines, le PSG arrache le nul face au Real Madrid, le score de 1-1. Un bon point arraché avec du caractère. Les joueurs de PSG ont surmonté un but encaissé dès la deuxième minute mardi soir au Real Madrid en égalisant par Sakina Karchoui en fin de match, 74e minute. Et les autres résultats pour la Ligue des champions féminines, le Bayern Munich Women et Manchester City Women ont concédé un nul 2 à 2. L'Inter Women et BK Heiken Women, c'est l'Inter Women qui s'est imposé sur le score de 1 à 0. Arsenal Women s'est imposé face à HB Craig Women sur le score de 1 à 0. Et Benfica Women a battu Juventus Women sur le score de 2 à 1. Et comme je l'avais dit un peu plus tôt, Real Madrid Women et le Paris Saint-Germain Women ont concédé un nul 1 à 1. Et toujours du football, nouveau sélectionneur en équipe de France, Zinedine Zidane, l'icône à l'épreuve du feu. Ça y est, Zinedine Zidane est sélectionneur de l'équipe de France. Chacune de ses apparitions va charrier une frénésie inédite. L'ancien numéro 10 à l'image immaculée prend le risque d'abîmer l'unanimité qui l'entoure au poste le plus clivant de France. Aujourd'hui, l'icône est sacrée, mais la fonction de sélectionneur finit toujours par rattraper celui qui l'occupe. Voilà pour les sports et pour ce journal de la matinée. Merci à toute l'équipe technique du matin, notamment à Stenio Prosper pour son plutôt Stéphanie Hippolyte pour son support technique, donc excusez-moi. Et dans actuellement, vous allez retrouver Rosie pour la suite de cette programmation. Pour ma part, je vous souhaite à tous et à toutes une très belle journée. Je vous retrouve à 9h pour d'autres nouvelles avec l'actualité. D'ici là, très bonne écoute. À vous aussi.

0: musique pour la suite.
1: Merci à vous, Christiana. Donc, on vous souhaite une très belle journée aussi.
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Et plaisir de vous retrouver pour la deuxième partie de votre matinale à l'éveil. Rodrigue, bonjour, si vous êtes pérez, nous à l'instant. Nous espérons que c'est une la journée qui va commencer pour vous. Merci de vous brancher sur les ondes de la radio. Souriez, c'est une belle journée ensoleillée qui vous attend. Mais quand même, ce matin, nous avons une pensée spéciale à toute bonne famille qui ne perdit un proche, toute bonne famille qui en deuil. Ça commence à faire un peu beaucoup pour notre petite île Rodrigue. Courage, courage. On est de tout cœur avec vous. Bon courage à tout ban qui peut travailler, tout ban qui vise à lever pour le travail et bien sûr à tout ban qui pour la maison aussi. Ça demande du courage, il y a pas mal à faire à la maison, surtout ban qui prend travail très très tôt, donc bien bonheur. Courage à vous, dites-vous bien que le monde appartient à celui qui se lève tôt. Courage aussi à ban enseignants, bien sûr les examens ont déjà commencé. Courage pour la correction, bien sûr, à ban élèves. Donc, travaillez bien, ban kena, ban épreuve aujourd'hui et aux autres, bonne révision. Elle fête son anniversaire aujourd'hui et elle nous fait cadeau. Donc, c'est ce l'anniversaire et l'IP fait à nous cadeau d'un morceau. Eh bien, on va débuter en musique cette deuxième partie de votre matinale avec le tout nouveau morceau de Omanti. Le titre, c'est «

bien voilà, avant tout, ce qui nous fait nous prier, c'est le message à deux. Omanti, ce tout nouveau morceau, ce tout dernier morceau, à l'occasion de son anniversaire. Il est 6h passées de 23 minutes. Nous poursuivons avec Florian Roussy, l'arc-en-ciel.

et de solidarité qui amène nous à la paix. En parlant de la paix, nous pouvons poursuivre avec nos rubriques concernant la paix qui nous souhaite à tout le monde, mais qui nous souhaite à nous-mêmes. Nous pouvons écouter la rubrique de la paix avec Miss Calamel.

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1: 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Vous pensez que moi, j'ai une affaire, tu viens, cours dans nous depuis la création, tu viens finir sortir, qu'il n'y a pas besoin de pratiquer la paix, c'est nous, j'ai un enfant choisi de la paix. 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

0: moi sacré.
1: C'était Raspol de Hawking Cause, alors la paix au micro de Miss Calamel. Il est 6h passé de 28 minutes. Dans quelques instants, vos dédicaces d'anniversaire. Mais d'abord, Natija Siteli.

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0: Et qu'il passe une très bonne journée, c'est de la part de Ilette, Loan et Jasmine de Petit Gabriel. 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Donc nous pouvons remercier donc à toute l'équipe de la MBC, nous pouvons remercier notre pouce, notre travail. Nous pouvons souhaiter un bon anniversaire à papa Cyril Spéville de Auvanet qui gagne cela. Zondi nous souhaite une bonne santé, bonheur, prospérité, qui bon Dieu protège-toi malgré ban difficultés. 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Nous souhaite lui passe un bon mercredi. Très bonne journée à toi, papa, et merci.
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0: Et bien voilà pour vos dédicaces d'anniversaire. Pour ce mercredi, en tout cas, nous souhaitons un très très bon anniversaire.

0: Ban good vibes avec Zazou, Maeva, Flamme, Azimel, pour de nous, ban bonnes ondes. Pour ce mercredi, il est 6h passé de 42 minutes. Dans quelques instants, vos annonces et communiqués. Mais en attendant, on a quitté Kipwina Zordi à la radio. Eh bien oui, qu'est-ce que la radio nous réserve en ce mercredi? C'est avec Miss Calamel.
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1: Merci Miss Calamel, très bonne journée à vous aussi. On espère que ce sera une très belle journée de mercredi pour vous aussi. Eh bien, il est 6h passé de 46 minutes. Vos annonces et communiqués, on va débuter avec les avis.

On nous prie d'annoncer le décès de Monsieur Eddy François. Décès de Monsieur Eddy François, aussi connu sous le nom de Timimi. Il était âgé de 71 ans, c'est un ex-habitant d'Allée-Tamarin. Le convoi mortuaire sortira de chez sa veuve, Madame Josette François, aussi connue sous le nom de Fifi, à Allée-Tamarin ce mercredi 23 septembre à 8h15 pour se rendre à l'église Saint-Pierre de Béaux-Huîtres et de là au cimetière d'Anseaux-Anglais. Décès de Monsieur Patrick Augustin. Décès de Monsieur Patrick Augustin, aussi connu sous le nom de Antoine. Il était âgé de 84 ans. C'est un ex-habitant de Montagne-Goyave. Le convoi mortuaire sortira de chez sa veuve, Madame Mylène Augustin, à Montagne-Goyave ce mercredi 23 septembre à 9h pour se rendre à la cathédrale de Saint-Gabriel et de là au cimetière de la paroisse. Décès de Monsieur Pierre Evenor. Décès de Monsieur Pierre Evenor, aussi connu sous le nom de Babi. Il était âgé de 65 ans. C'est un ex-habitant de Montplaisir et ex-officier de prison. Le convoi mortuaire sortira de chez son fils, Kenro Evenor, à Batatran, aujourd'hui, mercredi 23 septembre, à 15h, pour se rendre à la cathédrale de Saint-Gabriel et de là au cimetière de la paroisse. Décès de Madame Marceline Levesque. Décès de Madame Marceline Levesque, aussi connue sous le nom de Liline. Elle était âgée de 70 ans. C'est une ex-habitante de Pointe-l'Herbe. Le convoi mortuaire sortira de son domicile à Pointe-l'Herbe. La date et l'heure des funérailles vous seront communiquées ultérieurement. Décès de Monsieur Jacques-Claudelet Licodème. Décès de Monsieur Jacques-Claudelet Licodème, aussi connu sous le nom de Claudelet. Il était âgé de 45 ans. C'est un ex-habitant de Grand-Lafouche-Corail. Le convoi mortuaire sortira de chez son père, Monsieur Joseph Licodème, aussi connu sous le nom de Tondème, à Citron-la-Ferme, pour se rendre à l'église Saint-Esprit de la Ferme et de là au cimetière de la localité. La date et l'heure des funérailles vous seront communiquées ultérieurement. On nous prie d'annoncer le décès de Marie-Stéphanie Martin. Décès de Marie-Stéphanie Martin, aussi connue sous le nom de Vina. Elle était âgée de 42 ans. C'est une ex-habitante de Auclair. Le convoi mortuaire sortira de chez son père, M. Tino Martin, à Auclair. La date et l'heure des funérailles vous seront communiquées ultérieurement. Et décès de Mme Shirley Perrine. Décès de Mme Shirley Perrine. Elle était âgée de 47 ans, c'est une ex-habitante de Brûlé. Le convoi mortuaire sortira de son domicile à Brûlé. La date et l'heure des funérailles vous seront communiquées ultérieurement. À toutes ces familles endeuillées, la MBC présente ses sincères condoléances.

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2: Et à présent, les autres annonces et communiquées. 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Docteur Prema Kartik pour une consultation privée à Port-Mathurin vis-à-vis Quicksilver lundi 28, mardi 29 et que mercredi 30 septembre 2026 pour prendre rendez-vous. Envoyez un message WhatsApp au 5 767 91 47. 5 767 91 47. Le Aérodrome Emergency Planning Committee, AEPC, de l'aéroport Plein Corail, informe la population qui pourra un exercice de simulation d'urgence à l'aéroport Plein Corail ce mercredi 23 septembre 2026. 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Bureau chef commissaire informe public qui peut offrir post-medical and health officer

0: Senior Medical and Health Officer dans l'Assemblée régionale Rodrigue. Tout candidat qui est intéressé capable de prendre forme application, leur réception à l'administration centrale à Port-Mathurin. Date limite pour soumettre application pour sa poste-là, les jeudi 24 septembre 2026 avant 3h15 tantôt. Pour plus d'enseignements, public capable de lire l'affiche, leur notice board et dans le journal. Voilà tout pour vos annonces et communiquer votre page météo dans quelques instants juste après cette page de pub.
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0: Et nous rappelons la nouvelle du temps d'après ce communiqué de la météo pour Rodrigue et mis à 4h30 en ce mercredi 23 septembre. Comme situation générale, un courant d'air léger à modéré circule sur la région. Prévision pour les prochaines 24 heures. Le temps sera beau et puis il y aura du beau temps ce matin et au cours de la journée. La température maximale sera légèrement supérieure à la moyenne et sera entre 25 et 28 degrés Celsius. Le temps restera beau durant la nuit et la température minimale sera entre 18 et 20 degrés Celsius. Le vent soufflera du secteur est de 15 à 25 km par heure. La mer agitée au-delà des récifs devenant graduellement forte durant la nuit avec des houles du sud-ouest de l'ordre de 2,50 m. Les sorties en haute mer sont déconseillées à partir de ce soir. Comme information supplémentaire, l'équinoxe a eu lieu ce matin à 4h05. L'hémisphère nord et l'hémisphère sud recevront à peu près la même quantité d'ensoleillement. Nous passons à la pluviométrie durant les dernières 24 heures. À Pointe-Canon, 0,6 mm de pluie et à Plaine-Corail, 0,2 mm de pluie. Voilà, temps plutôt sec ces dernières 24 heures. C'est tout comme pluviométrie. Nous passons aux horaires des marées. Les marées seront hautes à 11h28 et à 23h30. Marée basse à 5h16 et à 17h22. Le soleil s'est levé depuis 5h36. Le coucher du soleil est prévu pour 17h43. Et une petite précision concernant l'état de la mer. L'étang l'eau la mer pendant les prochaines 24 heures. L'étang pour bon, divan pour souffler, dépit secteur à l'est, 15 à 25 km par heure. Dans l'Agon, la mer praticable. En dit au brisant, la mer pour praticable grand matin et que pendant la journée. Mais tigit par tigit, l'ipouvine mauvais à soi avec ban la houle dépit sud-ouest, des mètres 50. Ban sorti en dit au brisant, déconseillé à partir à soi, nouredjali. Ban sorti en dit au brisant, déconseillé à partir à soi. Marée haute 11h28 et que 23h30. Marée basse 5h16 et que 17h22. Voilà, c'était votre page météo selon la station météorologique de Vacoil-Maurice.
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Les Vérodriques prend fin ici avec un petit ambiance de l'inconscient featuring Didio et Sydney Molasuma. 6h passées de 56 minutes, c'était vraiment un plaisir de vous accompagner depuis 5h ce matin. Merci à toute l'équipe de service, Nouina, Marie-Danielle Pirine comme assistante à la production, Stéphanie Hippolyte à la technique, à la rédaction, c'est Christiana Pirine et nous chauffeurs ce matin, c'est Cédric Élisée. Merci de votre écoute et de votre fidélité, on vous souhaite de passer une excellente journée sur les ondes de Rodrigue FM. Bon mercredi à vous tous.

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1: Belle matinée, il est 7h. Le journal avec Jean-François Letnik. Bonjour Jean-François.
2: Bonjour Sophie, bonjour à tous.
1: Et les titres.
2: À New York hier, au terme de son tête-à-tête avec le Premier ministre britannique, Donald Trump désapprouve publiquement une fois de plus le traité de rétrocession des Chagos. Et l'accord énergétique entre Maurice et l'Inde entre dans sa phase opérationnelle ce mercredi avec l'arrivée à Port-Louis d'une première cargaison de carburant de l'Indian Oil Corporation. Ultimatum pour Jean-Charles Élisée, l'ancien conseiller au bureau du Premier ministre, à 2 mois pour exploiter son terrain agricole de Pointe-au-Piment, faute de quoi son bail sera résilié. Et puis en mission en Chine, le ministre Michael Sikuen prospecte de nouvelles filières d'approvisionnement en huile de table et en conserve, avec des offres actuelles.

0: actuellement à l'étude à la STC. Le dossier sensible des Chagos a marqué le premier tête-à-tête entre Donald Trump et Andy Burnham hier à New York, où se tient la 81e Assemblée générale des Nations Unies. À la sortie de son échange à huis clos avec le Premier ministre britannique, le président des États-Unis a publiquement désapprouvé une fois de plus le projet de rétrocession de l'archipel à Maurice. À la question de savoir s'il appuyait cette passation de souveraineté, le locataire de la Maison-Blanche a été en ne peut plus clair, I don't support it. Donald Trump a par ailleurs insisté sur la portée stratégique de l'île de Diego Garcia. Tendez bien l'oreille, c'est en anglais et par moments assez confus.
1: President, are you going to support it? The deal to give away the Chagos Islands from the UK to Mauritius.
2: I don't support it. I think it was a terrible deal. They all of a sudden say they have ownership. Somebody has ownership that never showed up before after decades and centuries. It's strategically very important. We had to send the B-2 bombers back home to Missouri. It's amazing how strategic it is, and I think the Prime Minister is going to be looking at it.
3: Mm-hmm. Yeah.
2: It's a very important piece of real estate, militarily and strategically. Yes, right behind.
0: Cette divergence de fond assumée sur le dossier Chagos n'a toutefois pas empêché le président américain de vanter une entente cordiale avec son homologue britannique, lequel a lui déclaré qu'il fallait absolument trouver un terrain d'entente sur ce dossier. Nous y reviendrons. L'accord énergétique conclu entre Maurice et l'Inde entre dans sa phase opérationnelle aujourd'hui. Un navire transportant la première cargaison de carburant fournie par la compagnie Indian Oil doit accoster port lui vers 13h. À son bord, plus de 9000 tonnes d'essence, 10000 tonnes de diesel et 15500 tonnes de Jet A1 destinées à l'aviation. Ce volume couvre environ 3 semaines de consommation nationale et inaugure le partenariat à long terme signé avec la State Trading Corporation. Le point avec Adrien Valère.
4: Après plusieurs mois de discussions, le nouvel accord entre Maurice et l'Inde commence donc à produire ses premiers effets. L'objectif est avant tout de sécuriser l'approvisionnement du pays en carburant sur plusieurs années, en réduisant le risque de rupture dans un contexte international toujours instable. Cette première cargaison comprend plus de 9000 tonnes d'essence, plus de 10000 tonnes de diesel et 15500 tonnes de Jet A1. Mais l'arrivée du carburant indien intervient aussi à un moment où les prix internationaux restent sous pression. Avant même l'arrivée de cette première cargaison indienne, les calculs effectués sur la base des stocks provenant de l'ancien contrat montraient déjà une pression à la hausse sur les prix. Si le Petroleum Pricing Committee s'était réuni hier, le litre d'essence aurait pu passer de 70,65 à 77,70 roupies, soit environ 7 roupies de plus. Pour le diesel, le prix aurait pu passer de 71,25 à 78,35 roupies, soit une augmentation d'environ 7,10 roupies par litre. Mais ces calculs ne prennent pas encore en compte le carburant qui arrive de l'Inde. Il faudra donc voir à quel prix cette nouvelle cargaison a été achetée et quel impact elle aura sur les prochains calculs du Petroleum Pricing Committee.
0: Adrien Valère, et justement, puisqu'on évoque le partenariat entre l'Inde et Maurice, nous vous annoncions il y a 15 jours que le gouvernement indien s'était engagé à accompagner la compagnie Cargo Handling dans son développement. On en sait désormais un peu plus sur cette collaboration. Elle portera notamment sur la transition numérique de la compagnie d'État chargée de la gestion opérationnelle du fret dans le port. L'un des volets de cet accompagnement concerne la formation des employés afin de les préparer à l'utilisation de nouveaux équipements. Dès le mois d'octobre, un simulateur sera ainsi mis à leur disposition. Il leur permettra de s'entraîner aux différentes opérations portuaires dans un environnement sécurisé. Cette formation vise à renforcer leurs compétences et à les préparer aux évolutions du secteur portuaire. Écoutez à cet effet Ghassan Dorsami, le directeur général de la Cargo Handling. Il répond à Ashibachu.
5: Nous pouvons upskill nos bons employés, nous pouvons traiter nos bons propres employés. D'ailleurs, le gouvernement indien, il fait un don, grâce à une demande de ça, du Premier ministre, un don d'un simulateur qui peut arriver en octobre. Ce simulateur-là, nous sommes capables de faire formation toutes sortes d'opérations portières. Non seulement pour portiques, pour ban RTG, pour ban risk-takers, pour ban winchmen, nous pour faire, nous pour commencer. Et ça veut dire nous-mêmes, nous pouvons former tous nos bandits. Nous pouvons upskill, même mon opérateur actuel, nous, si besoin, faire une formation, nous pouvons faire in-house. et nous pouvons investir.

0: si nous believe que nous ban employé capable faire. Au niveau digitalisation, nous peut faire autre prendre conscience qui nous paye dans l'autre choix. Nous obliger passeport là. Et moi, l'objectif, c'est en janvier 28, quand les équipements arrivent, nous modernisons le port totalement.
1: Les déboires s'accumulent pour Jean-Carl Élisée, alors qu'il vient de soumettre sa démission comme conseiller au bureau du Premier ministre parce qu'il fait l'objet d'une enquête de la FCC dans l'affaire Rava-Tomang. Le voilà qui se retrouve désormais sous la menace directe d'une résiliation de son bail agricole. Le ministère de l'Agro-Industrie lui impose en effet un délai strict de 2 mois pour exploiter le terrain qui lui a été alloué à Pointe-aux-Piments. Constatant qu'aucune culture vivrière n'y avait encore démarré lors d'un contrôle de routine le 24 août, les autorités préviennent qu'elles reprendraient la main sur cette parcelle si rien n'est fait d'ici là. Sans citer explicitement le nom de Carl Élisée, le ministre de l'Agro-Industrie, Arvin Boulel, nous a confirmé cette information hier. Il répondait à Shailin Yabun.
2: Moi, je ne parle pas pour défendre personne, pour faire le comité responsable de procédure, il ne fait ce travail. Et à ce jour, on est un demande conditionnelle établie si vous pas planté pour retirer la terre. Il applique à n'importe qui ça. Et nous donne presque 675 arbres en la terre à beaucoup de personnes. Malheureusement, la terre du ministère de l'Agriculture maintenant pas disponible. Et ça va, la terre là, s'y dormir pendant des années. Donc là, c'est ce que nous devons faire. Déjà, il finit vérifier le ministère de l'Agro-Industrie, sa unit de Land Use Division, et ben, fichier du ministère, il a visité et trouvé qu'il n'a rien pas fait faire. Tu donnes 6 mois, mais il y a une période de, comment dire, ok, parce que parfois, les choses difficiles. Si dans les 2 prochains mois, il n'a rien pas arrivé, la terre a pris le prix. Il applique pour n'importe qui s'en a et les mêmes règles pour tout le monde.
1: Approvisionnement et opportunités d'affaires. Maurice renforce ses liens commerciaux avec la Chine. Présent au Salon international de l'alimentation de Guangzhou, le ministre du Commerce, Michael Sikuan, a prospecté de nouvelles filières d'importation, ciblant notamment l'huile alimentaire et les produits en conserve. Des offres sont du reste actuellement à l'étude à la STC. Cette mission a également permis au secteur privé mauricien d'exposer son savoir-faire et d'amorcer de nouvelles débouchées sur le marché chinois. Écoutez Michael Sikuan, il est au micro d'Urvashi Bikari.
3: Les nous ne trouvons pas de produits commandés, l'huile, un aliment en conserve, donc ça va de produits pour analyser. Venez, mais nous penser du vaut la peine. Donc, on a fait analyse le prix actuellement et en temps et lieu, le board pour prendre une décision. Et la STC et le gouvernement, c'est de créer plus de compétition. C'est ça le but. Mais le plus important, c'est de produire localement. Ça, les plus importants, mais entre-temps, là, nous peut faire grandir la compétition à Maurice, si vous voulez. L'autre point positif, d'ailleurs, moi, je suis mentionné au cabinet, qui est très positif pour nos compagnies mauriciennes, nos fabricants là-bas, à sa bande marché qui est venu pour guetter, c'est pas capable d'acheter d'autres produits. Donc, il est très bénéfique pour l'export de nos compagnies mauriciennes. Donc, d'ailleurs, moi, je fais une cause déjà avec mon collègue, le ministre de l'Industrie. Donc, nous pouvons aussi informer le IDB qui est très bénéfique pour les Maurice. C'est pas juste impôt, mais export aussi.
1: C'était le ministre Michael Sikuan. Elles sont de jeunes adolescentes, fréquentent les bancs du collège d'État Soukdeo Bissoundoyal et s'apprêtent à vivre le grand frisson du sport automobile avec des camarades du collège du Saint-Esprit. 3 jeunes mauriciennes représenteront l'Afrique à la finale mondiale de l'Aramco Stem Racing en marge du Grand Prix de Singapour. Au programme modélisation, aérodynamisme et duel de vitesse avec des bolides miniatures inspirés de la Formule 1. Écoutez à ce propos François Ma qui gère le programme Stem Racing à Maurice.
4: Le commitment de ces 3 filles, quand l'une d'entre elles présente le projet, la qualité de notre portfolio, la qualité de notre design, la qualité de notre uniforme, la qualité de notre loto. Sa technical regulation est tellement complexe pour designer le loto. Même il y a une voiture miniature, je ne réussis pas une voiture qui en 100% en règle avec la technical regulation. C'est une voiture de Formule 1 en miniature. Pas seulement une maquette, c'est déroulé, ça. C'est une piste de 25 mètres propulsée par le CO2. Et le fait que la compétition, c'est un événement, il est en parallèle avec le Grand Prix de Singapour. L'avantage que ce sont des enfants-là pour gagner apporte la compétition. Je parle de ban pilote, de ban dimoun dans le monde de la Formule 1. Juste avec sa certificat de participation-là, ce cas, il a un job partout et inspiré une pilote ingénieure de Formule 1.
1: RM1, 7h passées de 11 minutes, tout de suite, le journal des sports de Marine Résidu.
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3: Bonjour à tous. Cyclisme, direction Montréal pour les championnats du monde sur route. La sélection mauricienne était en action hier dans le relais mix. 6 Mauriciens étaient engagés, 3 filles et 3 garçons. Maurice a terminé à la 12e place. L'Italie s'est imposée devant la France et la Suisse. Toujours à Montréal, hier soir, place au contre-la-montre individuel junior disputé sur 20,3 km. Tristan Hardy a signé une belle performance. Le Mauricien a terminé 34e à seulement 1 minute 48 secondes du vainqueur italien Noval Benjamin. Giuliano Andrea Manampi a pris, lui, la 56e place. En beach soccer, après l'annulation du match aller dimanche dernier, Maurice et l'Angola doivent finalement s'affronter ce jeudi à 15h à la Blue Bay Arena. Bloqués à Johannesburg après avoir manqué leur vol pour Maurice, les Angolais doivent finalement atterrir ce soir à 20h, selon Michael Samuel, président de la Fédération mauricienne de beach soccer. En cas de absence, l'Angola... En cas de nouvelle absence de l'Angola, la sélection sera éliminée. Maurice se qualifiera directement pour le prochain tour et la suite pourrait corser. L'Égypte attend les Mauriciens. La double confrontation est prévue au mois d'octobre. En tennis, le MGC Gross Open Tournament revient à sa 11e édition. Le tournoi se tiendra du 3 au 24 octobre à Vaqua, organisé par le Gymkhana Club de Maurice avec le soutien de la Fédération mauricienne de tennis. Près de 200 participants sont attendus dans une vingtaine de catégories, des moins de 8 ans aux 50 ans et plus. Les inscriptions sont ouvertes jusqu'à demain, jeudi 24 septembre. Seuls les licenciés pourront y participer. Football avec la COSAFA U20. Dernier match hier pour Maurice dans les AFCON 2027 Zonal Qualifiers. Déjà éliminés après leur défaite face à la Namibie et les Seychelles, les jeunes dodos ont terminé leur parcours par une nouvelle défaite. Le Mozambique s'est imposé 5-0. En hippisme, le jockey Raymond Danielson, remercié par l'écurie Gajadar, a écopé de 2 journées de suspension et d'une amende de 30 000 roupies pour sa monte dans la 7e course de samedi dernier. Cette 16e course a également vu l'éclosion d'un nouveau coursier. Air Raid de l'écurie Pretam Debi s'est imposé d'entrée sur notre turf, une victoire qui fait du bien à l'établissement dans une saison particulièrement disputée. Le point avec Rajiv Ganpat.
4: Crescent a toujours l'avantage, Air Raid qui termine de plus en plus fort, Air Raid qui va s'imposer.
5: Une précieuse victoire dans une course de groupe pour l'entraîneur Pritam Debi samedi dernier avec le nouveau Air Raid. Une bouffée d'air frais pour cet établissement qui compte 4 victoires cette saison. L'entraîneur a dû revoir ses plans pour cette année.
6: Nous espérons qu'il peut mieux avant la saison commencer. Mais la façon de saison a commencé avec des grands l'écurie, comme l'écurie Fukuyone et Gajador. Et après 5 journées, nous disons non, le target que tu mettais qui n'est pas pour ça, ou un peu difficile. Maintenant, nous avons 4 victoires. Je pense que si ça peut être là, tu fais une dizaine de victoires, tu peux mieux. Qui n'est pas le cas. Je pense que si nous terminons bien, nous avons 4 à 5 victoires, avec nos bons effectifs qui nous ont, avec nos bons compétiteurs, je pense que nous pouvons être corrects.
5: Séance toujours animée ce mardi matin au Champ de Mars, malgré un break cette semaine. Une enquête a également eu lieu. Celle-ci concernait la monte du jockey Raymond Danielson dans la 7e course de samedi. Remercié par l'écurie Gadjedar, le Sud-Africain a écopé de 2 journées de suspension et d'une amende de 30 000 roupies pour n'avoir pas monté Paved with Gold à la satisfaction des commissaires des courses.

0: En bref, à Nottingham Forest, Morgan Gibbs-White pourrait être sur le départ l'été prochain. Le milieu offensif anglais, c'est sous contrat jusqu'en juin 2028, intéresse déjà plusieurs grands clubs européens. Parmi eux, le Bayern Munich, à la recherche d'un profil créatif à ce poste. Gibbs-White compte cette saison 5 matchs et 1 but en Premier League. Et voilà, fin de ce journal. Merci de votre attention. 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
2: On nous prie d'annoncer le décès de Monsieur Jean-François André. Décès de Monsieur Jean-François André, aussi connu sous le nom de John, âgé de 31 ans. Le convoi mortuaire sortira de la chapelle ardente d'Eliensons à la route royale Beaubassin aujourd'hui à 9h30 pour se rendre en l'église chrétienne de Eagles Rise, à Baie du Tombeau et de là au cimetière de Saint-Georges-les-Salines. Décès de Madame Lourde Jacqueline Dieudonné. Décès de Madame Lourde Jacqueline Dieudonné, âgée de 62 ans. Le convoi mortuaire sortira de son domicile à Cité Briqueterie à Sainte-Croix aujourd'hui à 10h pour se rendre en l'église du Père Laval à Sainte-Croix et de là au cimetière Saint-Georges-les-Salines. Décès de Monsieur Fabien Freddy Fidèle. Décès de Monsieur Fabien Freddy Fidèle, âgé de 64 ans. Le convoi mortuaire sortira de la chapelle ardente de Mourat à la route royale à Petite Rivière, aujourd'hui à 10h, pour se rendre dans l'église de Sainte-Thérèse d'Avila Curpipe et de là au cimetière de Saint-Jean. Décès de veuve Supama Dorasamy, âgée de 90 ans. Le convoi mortuaire sortira de chez son fils à Rosebel aujourd'hui à 10h pour se rendre au cimetière de Nguyen Park. Décès de Madame Outram Sirengen. Décès de Madame Outram Sirengen, âgée de 84 ans. Le convoi mortuaire sortira de sa résidence à avenue Mahatma Gandhi Stanley à Rosil, aujourd'hui à 11h, pour se rendre dans l'église de Sainte-Anne à Stanley-Rosil et de là au cimetière de Saint-Jean. Décès de Madame Marie-France Narayanen. Décès de Madame Marie-France Narayanen, âgée de 80 ans. Le convoi mortuaire sortira de la chapelle ardente d'Eliensons à la route royale Beaubassin, aujourd'hui à 13h30, pour se rendre dans l'église de Sainte-Thérèse à Curpipe et de là au crématoire de Bigara. Décès de Mademoiselle Marie Doria Cécile Lebon. Décès de Mademoiselle Marie Doria Cécile Lebon, âgée de 57 ans. Le convoi mortuaire sortira de la chapelle ardente d'Eliensons à la route royale à Beaubassin, aujourd'hui à 13h30, pour se rendre en l'église de Montroche et de là au crématoire de Caen-le-Vieux. Décès de Madame Marie-Violette Antonio. Décès de Madame Marie-Violette Antonio, née Julie, âgée de 68 ans. Le convoi mortuaire sortira de la chapelle ardente de Mourat, Petite Rivière, aujourd'hui à 14h, pour se rendre au cimetière de Montagne Saint-Pierre à Bambou. Décès de Madame Pushti Pavedi Parianen. Décès de Madame Pushti Pavedi Parianen, âgée de 79 ans. Le convoi mortuaire sortira de chez son fils à avenue John Kennedy à Chaltalane Vakwa, aujourd'hui à 14h, pour se rendre au cimetière de Phoenix. Décès de Monsieur Bawan Singh Gopal. Décès de Monsieur Bawan Singh Gopal, âgé de 49 ans. Le convoi mortuaire sortira de chez son frère à Kassi, à Port-Louis, aujourd'hui à 14h, pour se rendre au cimetière de Saint-Georges à Petite-Rivière. Décès de Monsieur Jean-Moïse Félicier. Décès de Monsieur Jean-Moïse Félicier, âgé de 38 ans. Le convoi mortuaire sortira de chez sa belle-mère à Grand-Gob aujourd'hui à 15h pour se rendre en l'église de Saint-Michel à Grand-Gob et de là au cimetière de Grand-Gob. Décès de Madame Marie-Clémentia Benoît Chibrot. Décès de Madame Marie-Clémentia Benoît Crouche, plutôt, pardon, âgée de 50 ans. Le convoi mortuaire sortira de son domicile à Suriname, aujourd'hui à 15h, pour se rendre au cimetière de Souillac. Décès de Monsieur Harold Coureuse. Décès de Monsieur Harold Coureuse, âgé de 65 ans. Le convoi mortuaire sortira de chez son épouse à résidence Kennedy à Quatre-Bornes, aujourd'hui à 15h, pour se rendre

la chapelle de Saint-Luc de Quatre-Bornes et de là au cimetière de Saint-Jean. Décès de Madame Fazila Modarbocus, âgée de 77 ans. Le convoi mortuaire sortira de son domicile à Plaine Verte aujourd'hui à 15h pour se rendre à la mosquée de Richter et de là au cimetière de Richter. Décès de Monsieur Michel Alain Simon.

l'église Saint-Jacques de Souillac et de là au cimetière de Souillac. Et le décès de Madame Marie-Joseph Rolande Lenet, Marie-Joseph Rolande Lenet, âgée de 67 ans, le convoi mortuaire sortira de son domicile à Popenessy à Curepipe demain jeudi à 10h30 pour se rendre dans l'église de Sainte-Hélène à Curepipe et de là au cimetière de Trou-d'Eau-Douce. Nos sympathies aux familles endeuillées.

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là, moi, j'ai une jolie chanson qui vous venir. 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Et nous dit, bon Dieu fait miracle. 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Hein? Pas découragé dans la vie. 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Moi, pas si connu, je ne pas pour gagner ça. Moi, pas si connu, je ne pas arriver ça. Et qui est bon récit. 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Même côté la santé, même côté la case, même côté man démarche. 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C'est pas un miracle. 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Hmm? Ça fait qu'on peut réussir une affaire, faire réussir, faire dingue, il est carré au final. Ou les décourager. Ou tout camarade finit passer avant où. Bon, on arrête moi. 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Vive la vie, profite bien chaque seconde. 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Et les pyjamas de sympathie. Merci beaucoup, Adriano. 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Là, il a laissé la vie, nous, maman, j'allais faire un petit dédicace. Hein? Fais-je content. Hein? Même parfois, on a du monde, parfois dans la tristesse. Hein, il fait une bonne action.

Bon action, hein, pour être bon camarade et ça peut donner un courage. 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Hein, sur trois tontons, sur grand-mère, et surtout Madame Orlette de Chebel, qui peut écouter Radio là. Hein, là, je suis bien content pour son 11 ans là. 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Merci beaucoup, Misseline. 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Et aussi. Une pensée spéciale hein, pour cette fille, hein, Johanna. 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Un petit message à vous là. 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

jolie chanson, mon Dieu fait miracle. 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

0: 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Bonjour Jean-François.
1: Bonjour Sophie, bonjour à tous.
0: Et les titres ?
1: À New York hier, au terme de son premier tête-à-tête avec le Premier ministre britannique Andy Burnham, Donald Trump désapprouve publiquement une fois de plus le traité de rétrocession des Chagos. L'accord énergétique entre Maurice et l'Inde prend effet aujourd'hui avec l'arrivée à Port-Louis d'une première cargaison de carburant de l'Indian Oil Corporation. Ultimatum pour Jean-Charles Élisée, l'ancien conseiller au bureau du Premier ministre, à 2 mois pour exploiter le terrain agricole qu'il a été octroyé à Pointe-aux-Piments sous peine de résiliation du bail. En mission en Chine, le ministre Michael Sikuen a prospecté de nouvelles filières d'approvisionnement en huile de table et en conserve avec des offres actuellement à l'étude à la STC. Le dossier sensible des Chagos a marqué le premier tête-à-tête entre Donald Trump et Andy Burnham hier à New York, où se tient la 81e Assemblée générale des Nations Unies. À la sortie de son échange à huis clos avec le Premier ministre britannique, le président des États-Unis a publiquement désapprouvé une fois de plus le projet de rétrocession de l'archipel à Maurice. À la question de savoir s'il appuyait cette passation de souveraineté, le locataire de la Maison-Blanche a été « on ne peut plus clair, I don't support it ». Donald Trump a par ailleurs insisté sur la portée stratégique de l'île de Diego Garcia. « Tendez bien l'oreille, c'est en anglais et par moments un peu confus. »
2: President, are you going to support it? The deal to give away the Chagos Islands from the UK to Mauritius.
3: I don't support it. I think it was a terrible deal. They all of a sudden say they have ownership. Somebody has ownership that never showed up before after decades and centuries. It's strategically.

0: Very important. We had to send the B-2 bombers back home to Missouri. It's amazing how strategic it is, and I think the Prime Minister is going to be looking at it.
1: Mm-hmm. Yeah.
0: It's a very important piece of real estate, militarily and strategically. Yes, right behind.
2: Cette divergence de fonds assumée sur le dossier Chagos n'a toutefois pas empêché le président américain de vanter une entente cordiale avec son homologue britannique. À son tour, Andy Burnham s'est exprimé face à la presse au sortir de ce tête-à-tête. Il a déclaré, je cite, « Nous devons parvenir à un règlement car il est crucial de préserver l'avenir de cette base. Cet enjeu est essentiel pour notre sécurité, mais de toute évidence aussi pour celle des États-Unis et nous œuvrerons à trouver la solution. » L'accord énergétique conclu entre Maurice et l'Inde entre dans sa phase opérationnelle aujourd'hui. Un navire transportant la première cargaison de carburant fournie par la compagnie Indian Oil doit accoster pour lui vers 13 heures. À son bord, plus de 9000 tonnes d'essence, 10000 tonnes de diesel et 15500 tonnes de jet AI destinées à l'aviation. Ce volume couvre environ 3 semaines de consommation nationale et inaugure le partenariat à long terme signé avec la State Trading Corporation. Le point avec Adrien Valère.
3: Après plusieurs mois de discussions, le nouvel accord entre Maurice et l'Inde commence donc à produire ses premiers effets. L'objectif est avant tout de sécuriser l'approvisionnement du pays en carburant sur plusieurs années, en réduisant le risque de rupture dans un contexte international toujours instable. Cette première cargaison comprend plus de 9000 tonnes d'essence, plus de 10000 tonnes de diesel et 15500 tonnes de Jet A1. Mais l'arrivée du carburant indien intervient aussi à un moment où les prix internationaux restent sous pression. Avant même l'arrivée de cette première cargaison indienne, les calculs effectués sur la base des stocks provenant de l'ancien contrat montraient déjà une pression à la hausse sur les prix. Si le Petroleum Pricing Committee s'était réuni hier, le litre d'essence aurait pu passer de 70,65 à 77,70 roupies, soit environ 7 roupies de plus. Pour le diesel, le prix aurait pu passer de 71,25 à 78,35 roupies, soit une augmentation d'environ 7,10 roupies par litre. Mais ces calculs ne prennent pas encore en compte le carburant qui arrive de l'Inde. Il faudra donc voir à quel prix cette nouvelle cargaison a été achetée et quel impact elle aura sur les prochains calculs du Petroleum Pricing Committee.
2: Adrien Valère, et justement, puisqu'on évoque le partenariat entre l'Inde et Maurice, nous vous annoncions il y a 15 jours que le gouvernement indien s'était engagé à accompagner la Cargo Handling Corporation dans son développement. On en sait désormais un peu plus sur cette collaboration. Elle portera notamment sur la transition numérique de la compagnie d'État chargée de la gestion du fret dans le port. L'un des volets de cet accompagnement concerne la formation des employés afin de les préparer à l'utilisation de nouveaux équipements. Dès le mois d'octobre, un simulateur sera ainsi mis à leur disposition. Il leur permettra de s'entraîner aux différentes opérations portuaires dans un environnement sécurisé. Écoutez à cet effet Ghassan Dorsami, le directeur général de la Cargo Handling. Il répond à Ashibachu.
4: Nous pouvons upskill nos bons employés, nous pouvons traiter nos bons propres employés. D'ailleurs, le gouvernement indien, il fait un don, grâce à une demande de ça, du Premier ministre, un don d'un simulateur qui peut arriver en octobre. Ce simulateur-là, nous sommes capables de faire formation toutes sortes d'opérations portières. Non seulement pour portique, pour ban RTG, pour ban risk-takers, pour ban winchmen, nous pouvons faire aller, nous pouvons commencer. Et ça veut dire que nous-mêmes, nous pouvons former tous nos bandits. Nous pouvons upskill, même mon opérateur actuel, nous pouvons, si besoin, faire une formation, nous pouvons faire des in-house. Et nous pouvons investir. Nous believe que nous, mon employé, capable de faire des. Au niveau digitalisation, nous pouvons faire autre prendre conscience qui nous paye dans l'autre choix. Nous obliger passeport-là. Et moi, l'objectif, c'est en janvier 28, quand les équipements arrivent, nous modernisons le port totalement.
2: Sachez que le quotidien L'Express a annoncé ce matin que le géant danois Maersk s'apprêtait à acheter 40% des parts de la Cargo Handling. Les déboires s'accumulent pour Jean-Carl Élisée alors qu'il vient de soumettre sa démission comme conseiller au bureau du Premier ministre parce qu'il fait l'objet d'une enquête de la FCC dans l'affaire Ravatomang. Le voilà qui se retrouve désormais sous la menace directe d'une résiliation de son bail agricole. Le ministère de l'Agro-Industrie lui impose en effet un délai strict de 2 mois pour exploiter le terrain qui lui a été alloué à Pointe-aux-Piments. Constatant

0: qu'aucune culture vivrière n'y avait encore démarré lors d'un contrôle de routine le 24 août, les autorités préviennent qu'elles reprendraient la main sur cette parcelle si rien n'est fait d'ici là. Écoutez à ce propos le ministre de l'agro-industrie, Arvin Boulel, qui a confirmé cette information à Shailin Yabun. Cela dit, il ne cite explicitement pas le nom de Karl Elisée et s'adresse de manière générale.
1: Moi, je ne parle pas pour défendre personne, au contraire, le comité responsable des procédures, il ne fait ce travail. Et à ce jour, on est un demande conditionnée établie si vous pas planté pour retirer la terre. Il applique à n'importe qui ça. Il nous donne presque 675 arbres par la terre à beaucoup de personnes. Malheureusement, la terre du ministère de l'Agriculture maintenant pas disponible. Et ça va, la terre-là, s'y dormir pendant des années. Donc là, c'est ce que nous devons faire. Déjà, il finit vérifier le ministère de l'Agro-Industrie, sa unit de Land Use Division, et ben, fichier du ministère, il a visité et trouvé qu'il n'a rien pas fait faire. Tu donnes 6 mois, mais il y a une période de, comment dire, ok, parce que parfois, les choses difficiles. Si dans les 2 prochains mois, n'a rien pas arrivé, la terre a pris le prix. Il applique pour n'importe qui s'en a et les mêmes règles depuis du monde.
0: Approvisionnement et opportunités d'affaires. Maurice renforce ses liens commerciaux avec la Chine. Présent au Salon international de l'alimentation de Guangzhou, le ministre du Commerce, Michael Sikuen, a prospecté de nouvelles filières d'importation, ciblant notamment l'huile alimentaire et les produits en conserve. Des offres sont du reste actuellement à l'étude à la State Trading Corporation. Cette mission a également permis au secteur privé mauricien d'exposer son savoir-faire et d'amorcer de nouvelles débouchés sur le marché chinois. Écoutez Michael Sikuen, il est au micro d'Urvashi Bikari.
2: Les nous finissons trouver pas de produits comment de l'huile, ben aliments en conserve, donc ça va de produire pour analyser. Venez mais nous penser du vaut la peine. Donc ben après analyse ben prix actuellement et en temps et lieu le board pour prendre une décision. De la STC et le gouvernement, c'est de créer plus de compétition. C'est ça le but. Mais le plus important c'est de produire localement. Ça les plus important, mais entre temps là, nous peut faire grandir la compétition à Maurice si vous voulez. L'autre point positif, d'ailleurs, moi, j'ai mentionné au cabinet, qui est très positif pour nos compagnies mauriciens, nos fabricants là-bas, à sa bande marché qui est venu pour qu'ils ne soient pas capables d'acheter d'autres produits. Donc, il est très bénéfique pour l'export de ma compagnie mauricienne. Donc, d'ailleurs, moi, j'ai une cause déjà avec mon collègue, le ministre de l'Industrie. Donc, nous peut aussi informer le IDB qui est très bénéfique pour les Mauriciens. C'est pas juste impôt, mais export aussi.
0: Le ministre Michael Sikuen. Elles sont de jeunes adolescentes fréquentant les bancs du collège d'État Sukdeo Bisoun de Yale et elles s'apprêtent à vivre le grand frisson du sport automobile. Avec des camarades du collège du Saint-Esprit, 3 jeunes mauriciennes représenteront l'Afrique à la finale mondiale de l'Aramco Stem Racing, cela en marge du Grand Prix de Singapour. Au programme modélisation, aérodynamisme et duel de vitesse avec des bolides miniatures inspirés de la Formule 1. Écoutez à ce propos François Ma qui gère le programme Stem Racing à Maurice.
3: Le commitment de ces 3 filles-là, quand l'une d'elles présente le projet, la qualité de notre portfolio, la qualité de notre design, la qualité de notre uniforme, la qualité de notre le tout. Sa technical regulation est tellement complexe pour designer le tout. Même il y a une voiture miniature, je ne réussis pas une voiture qui en 100% en règle avec la technical regulation. C'est une voiture de Formule 1 en miniature. Pas une maquette, ça est roulé, ça. Il y a une piste de 25 mètres propulsée par le CO2. Et le fait que la compétition, c'est un événement, il est en parallèle avec le Grand Prix de Singapour. L'avantage que ce sont des enfants-là pour gagner apporte la compétition. Je parle de jeunes pilotes, jeunes dimondes dans le monde de la Formule 1. Juste avec sa certificat de participation-là, ce car il a un job partout et inspiré une pilote ingénieure de Formule 1.
0: RM1, 8h11, voilà qui nous amène à la fin de ce journal. Mes remerciements à Tavni qui m'a accompagné tout au long de la matinée à la réalisation de ce journal, à la technique Aperna et Sam. Rendez-vous à suivre, l'interview de la matinale. Ce matin, Pranav Bihari reçoit Xavier Koenig autour du premier atlas mauricien des écosystèmes terrestres.
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Il fait beau, les amis. On a envie de sortir. C'est quasiment l'été, pour ne pas dire l'été. Voilà, tout court. J'espère que vous avez bien dormi. Vous êtes en forme pour attaquer cette nouvelle journée. Nous sommes aujourd'hui le mercredi 23 septembre 2026. Yeah. N'oubliez pas, après les infos de 9h. Les 7 cadeaux de septembre. Le jeu, bien sûr. Avec 7 mots à trouver.

D'emblée, voyons le duel, des auditeurs sur le 5-2-5-1-7-2-6-9. Après ça, ne me dites pas que j'ai pas donné, hein, que j'ai pas eu le numéro de téléphone. Parfois, on me dit, ah, ils m'ont pas connu le numéro là. Mais à chaque fois, je donne le numéro. Hein. Il faut tout simplement essayer de noter, parce que si vous oubliez, ça arrive aussi. Hein, vous n'avez qu'à noter ça. Hein, bien là, hein, vous voyez le numéro. Ah, voilà, 5-2-5-1-7-2-6-9, c'est notre numéro d'appel. Allez les amis, alors on va jouer, et on va jouer vraiment, c'est-à-dire on va s'y mettre. Ce que je demande aujourd'hui, parce que là j'essaye quand même de remettre les pendules à l'heure, on peut dire ça comme ça, voilà, de remettre les pendules à l'heure, c'est-à-dire que quand on joue bien. Hein. Alors là on me dit... comment dire, ça a coupé. Mais c'est ce que je disais avant moi aussi. Mais après, j'ai pris conscience, parce que ce n'est pas mon portable, vous voyez. Je n'utilise pas ce portable juste pour le jeu, c'est pour la radio. Mais après, j'ai compris, comment ça fonctionne, vous voyez. Parce que, vous voyez, si vous avez un portable chez vous, si vous avez ce portable-là, vous allez comprendre que c'est assez sensible, vous voyez, parce que il y a quand même, s'il y a plusieurs personnes, parce que vous n'avez pas plusieurs personnes qui appellent en même temps, je dis bien, il y a une ou deux personnes, peut-être votre appel peut être coupé par quelqu'un d'autre. Ça m'est arrivé des fois, je suis en train de parler à une personne et tout d'un coup, j'ai quelqu'un

deux parce que l'autre numéro, ben voilà. Comme lui de finesse. Voilà, c'est arrivé. Hein, mais on ne va pas comprendre cette... On comprend là, cette technologie, mais on ne va pas comprendre un petit peu, disons, le pourquoi que ça coupe. Mais j'ai compris que quand plusieurs personnes appellent, ça arrive. Moi-même, j'étais un petit peu, disons... j'étais pas trop contente au départ. Et puis, je me suis habituée avec, et vous aussi. Hein, il ne faut pas dire, ça coupe. Hein, il ne faut plus dire ça maintenant, hein, ça coupe. Et puis, en même temps aussi, c'est une question de chance, les amis. Et puis, une question de persévérance. Pourquoi ces mêmes personnes reviennent? Parce que ces mêmes personnes jouent. Hein, je peux, au préalable, dire les personnes qui vraiment s'y mettent au départ même. Il y a Jacqueline, il y a Marie-Claude, il y a Muriel. Ces trois-là reviennent toujours en force. C'est-à-dire, elles ne lâchent pas. Mais ce que je vais faire à partir d'aujourd'hui, c'est-à-dire si ces personnes-là ou bien d'autres personnes commencent à appeler, à un moment donné, je ne vais plus prendre les autres appels. Oui, je suis désolée parce qu'une personne peut venir après en étudiant bien les deux équipes et voyant qu'une équipe mène et une personne appelle. Et cette même personne, elle peut appeler une seule fois, elle est dans le tirage au sort. Ça, c'était vraiment ça au départ. Et puis, j'ai compris qu'une personne ne peut pas appeler. Oui, la personne peut aimer, mais ça peut soutenir aussi. Mais je pense que celles qui persévèrent se soutiennent entre elles-mêmes. OK? Allez, on va démarrer. Je me suis bien fait comprendre. C'est-à-dire, parce que là, il y a des cadeaux qui vont venir. Vous voyez? Pas les sept cadeaux, ça c'est pour les sept mots à trouver. Mais là, je parle du duel. Ça, c'est un cadeau vraiment pour le duel. Ce qui fait que les personnes qui appellent, à partir de 10 à peu près, hein, 10 appels, je ne vais plus prendre les autres appels. Je vais prendre que ces deux personnes qui jouent. Deux ou trois, je ne sais pas. Ces personnes qui reviennent, je vais voir. Mais une personne qui vient glisser tranquillement après, elle sait que, ah, moi, fatigue-moi, moi. Moi, je gagne à sa côté gagnante. Enfin. Je ne juge personne, mais c'est le jeu. Hein? Voilà, on y va. Vous êtes prêts? Allez. J'ai déjà proposé les voix hier. Jackie coiffe à la vie, à l'amour.

Jeanne Masse, Jackie Coiffe avec À la vie, à l'amour. On écoute Jeanne Masse. Et pourquoi Jeanne Masse? Parce que vous dites, ben oui, elle a déjà, quand même, on l'a déjà introduite la dernière fois avec Mylène Farmer. Mais pourquoi? Il n'y a pas de règle à ce jeu-là. C'est-à-dire, je peux faire revenir une chanteuse. Elle a gagné, hein, Jeanne Masse. Mais je sais que ces deux-là,

0: mise au point de Jacques Coiffe. Et là, on écoute une fois encore Jeanne Masse. Hein, elle avait gagné la dernière fois. Elle revient, même si une perdante aussi, elle peut toujours. Il n'y a pas de règle dans ce jeu-là. Je peux faire revenir une chanteuse, un chanteur ou un groupe. Jeanne Masse, sauvez-moi.
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0: Et oui, les amis, vous pouvez commencer là maintenant, vous pouvez appeler et surtout, surtout, il faut persévérer parce que sur le 10e appel, il y a deux personnes qui foncent de chaque côté. Alors, je vais essayer de jouer, faire ces deux personnes-là continuer à jouer, les autres qui viennent par la suite. Alors là, tant pis. Allô, oui, bonjour.
1: Allô, oui, bonjour Marie-José.
0: Bonjour, Bati, vous votez pour qui?
1: Pour Jackie.
0: Jackie, ok, merci, c'est gentil. Allez. Qui

0: Marie-Claude.
1: Mais je vote pour Jackie.
0: Deux voix ce matin, Jackie Coiffe et Jeanne Masse, oui.
2: Ou Jackie.
0: Allez, pour le duel des auditeurs ce matin, 5-2-5-1-7-2-6-9, Marie-Claude et Botti qui jouent pour Jackie Coiffe et ceux qui veulent jouer pour... il faut ne rien lâcher, Jackie. Là, maintenant même au départ. Oui, Marie-Claude.
1: Jackie.

0: Oui, Bati.
1: Oui, Bati.
0: Allez, les amis, parce que si personne ne joue de l'autre côté, c'est Bati et Marie-Claude. Hein. Voilà, c'est comme ça. Hein. Oui, allô?
2: Oui, moi, je vote pour Jeanne, pour soutenir Jeanne, Marie-Jésus.
0: Oui, pour te soutenir toi-même, Jeanne. Voilà, il y a une équipe, là, c'est l'équipe, ce sont les auditeurs.

0: Ouais, qui se soutiennent entre eux. Il y a une voix qui passe.
1: Oui, sinon tout le monde va aller même après, il n'y aura pas de duel.
0: Allez, si vous voulez soutenir l'équipe de Jacqueline, elle a raison, hein, parce qu'il faut qu'il y ait une balance quand même, c'est ça le duel. Marie-Claude.
2: Jacqueline.
0: Parce que là, ça change. Habituellement, avant, je venais avec le duel musical, le duel entre deux artistes et on votait pour les artistes. Vous voyez, que pour les artistes. Maintenant, oui, vous votez, mais c'est pour vous-même parce que c'est vous, c'est ni Jeanne Mas, ni Jackie Coiffe. Elles n'iront pas dans le tirage au sort. C'est votre jeu à vous. Oui, Jacqueline.
1: Jeanne.
0: D'accord, ça se joue comme ça. Ok. À 8h29, Marie-Claude. Voilà, c'est bien parti là. Hein. Il y a Marie-Claude, Buddy et Jacqueline. Oui. Voilà, on continue, on joue, on vient parce que là, c'est libre, tout le monde peut appeler. N'appelez pas après, disons, une seule fois. Et puis me dites, vous n'avez pas la ligne. Non, je ne vais rien comprendre. Allô ?
1: Jeanne.
0: Parce que vous voyez là, ça se joue, comment ils ont la ligne. Je m'appelle moi-même, là, j'ai la ligne. Ben oui, allez Marie-Claude.
2: Jacqueline.
1: Jeanne.
0: C'est maintenant qu'il faut jouer, les amis. C'est maintenant. N'attendez pas, disons, quand ça gagne et puis vous venez. Non, non, non. Il faut maintenant. Il faut entrer dans la danse maintenant. Oui, Jacqueline.
1: Jeanne.
0: Alors, on vote pour Jeanne Mas, on vote pour Jackie Coiffe ce matin. Allô?
2: Bonjour Marie-Josée, c'est Charlène.
0: Oui.
2: Rien que pour le duel, je vote pour Jeanne. Dans
0: l'univers de sa fierté, il a... C'est bien, voilà. Alors, ça se joue un petit peu en famille aussi, pas mal. Allô?
3: Pas mal. Allô? Oui,
0: Jacqueline.
1: Jeanne.
0: Il a glacé les âmes. Je n'ose faire sa planète. Marie-Claude.
2: Jacqueline.

0: Marie-Claude. Largement dépassé les 10, là, on peut dire. Les appels, on a déjà 10 appels, ce qui fait que, voilà, que ces personnes-là qui vont jouer. Oui, Charlène.
1: Jeanne.
0: Voilà, comme ça, on libère un peu la ligne aussi. Il n'y a que Buddy, Marie-Claude, Jacqueline et Charlène. Vous voyez ce duo de chaque côté. Hein, ce ne sont que ces personnes-là qui vont jouer là. Hein. Allô?
2: Jeanne.
0: Vous voyez, on libère la ligne comme ça, là. Il n'y a que 4 personnes qui jouent, les autres n'appellent plus maintenant, ok? D'accord, il n'y a que Marie-Claude, Buddy et Jacqueline et Charlène. Oui, Marie-Claude.
1: Jacqueline.
0: Mais je suis désolée, c'est comme ça, hein? Allô?
2: Jeanne.
0: Ouais, allez, ça continue. Jeanne. Jeanne Game, à la tête des danses. Allez, oui, allô.
3: Oui, Jackie.

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2: Voilà, alors là, c'est bien, hein. Là, ça va très, très bien. Il y a deux équipes avec deux participants. De chaque côté, il y a Marie-Claude Batty pour Jackie et pour Jeanne Masse, bien sûr, c'est Jacqueline et Charlène. Oui, Jacqueline.
1: Jeanne.
2: Oui. On parle?
3: Allô, oui, Poudar, qui?
2: Voilà, de chaque côté, il y a deux participants de chaque côté. Il y a Marie-Claude, Betty pour Jackie Coiffe et pour Jeanne Masse et Jacqueline. Et Charlène, oui, Jacqueline.
1: Jeanne.
2: À 8h34. Allô, oui. Charlène.
4: Jeanne.
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2: Allez, les amis, là, on est vraiment, vraiment dans une compète, oui.
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2: Oui, allô, Charlène. Allô, oui, Jacqueline. Mettre l'autre dans le trafic. Non, là, ça c'est ok. Allez, Marie-Claude.
4: Jacqueline.
2: Jacqueline.
1: Jeanne.
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2: Allez les amis, on joue. Jacqueline.
1: Jeanne.
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2: Oui, Charlène.
4: Jeanne.
2: Jacqueline.
0: Jeanne.
2: Betty.
3: Merci.
2: Marie-Claude.
4: Merci.
2: Allez les amis, on fonce, oui.
1: Jeanne.
2: Alors, ça se passe très, très bien parce que là, nous avons deux équipes qui jouent vraiment. Oui. Allô?
1: Jeanne.
2: Oui, Jeanne, oui. Marie-Claude.
4: Jeanne.
2: Oui, Charlène.
4: Jeanne.
2: Marie-Claude.
4: Jacqueline.

0: Je t'en supplie, Marie-Claude, il faut parler.
1: Il est
0: oui, ben dis.
2: Il est à qui?
0: Jacqueline.
2: Jeanne.

0: Jacqueline.
1: Jeanne.
0: Beaucoup mieux comme ça, deux équipes qui jouent, Betty, Marie-Claude pour Jackie et pour Jeanne, bien sûr, Jacqueline et Charlène. Jacqueline.
1: Jeanne.
0: Charlène.
2: Jeanne.
0: Marie-Claude.
2: Jackie.
0: Charlène.
2: Jeanne.
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0: Jacqueline.
1: Jeanne.
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0: Charlène.
2: Jeanne.
0: Jacqueline.
1: Jeanne.
0: Allez, allez, allez, on joue là ce matin, Marie-Claude.
2: Jacqueline.
0: Deux équipes ce matin, Jacqueline.
1: Jeanne.
0: L'équipe de Jacqueline et Charlène pour Jeanne Mas et l'équipe de Betty et Marie-Claude pour Jackie Coiff. Marie-Claude.
2: Jackie.
0: Marie-Claude.
2: Jackie.
0: Jacqueline.
1: Jeanne.
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0: Oui, on raccroche, voilà.
1: Jeanne.
0: Oui.
1: Jeanne.
0: Oui, oui, j'ai compris.
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0: Voilà, 5, 2, 5, 1, 7, 2, 6, 9. Deux équipes qui jouent. Oui, Jacqueline.
1: Jeanne.
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0: Voilà, deux équipes, Jackie Coiff et Jeanne Mas. Du côté de Jackie, bien sûr, il y a Marie-Claude et Betty. Côté Jeanne Mas, Jacqueline et Charlène, oui.
2: Jeanne.
0: Jacqueline.
1: Jeanne.
0: Pas mal, hein? Une qui joue sur le portable, l'autre qui joue sur le fixe. Oui, Charlène.
2: Jeanne.
0: Jacqueline.
1: Jeanne.

0: allez, Marie-Claude.
1: Jacqueline.
0: À 8h43, Jeanne Masse et Jackie Coiffe, le duel des auditeurs, Betty, Marie-Claude, Charlène et Jacqueline. Marie-Claude.
1: Jackie.
0: Charlène.
2: Jeanne.
0: Oui, Jacqueline.
3: Jeanne.
0: Betty, il faut revenir là, Marie-Claude, oui.
1: Jackie.
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0: Oui, Jacqueline.
3: Jeanne.
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À 8h44, Marie-Claude revient. Marie-Claude. Marie-Claude. Mais il faut parler. Oh là.

0: Marie-Claude.
1: Jackie.
0: Charlène.
2: Jeanne.
0: Betty, il faut revenir, il faut soutenir Marie-Claude, Betty. Oui, Marie-Claude.
1: Jean-Pierre.
0: À la renverse. Marie-Claude.
1: Jean-Pierre.
0: Marie-Claude.
1: Jacques.
3: 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Révolution, voix sans issue.
0: Charlène.
2: Jeanne.
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0: À 8h46 sur AME, c'est le duel des auditeurs, bien sûr. Betty, Marie-Claude pour Jackie Coiff, pour Jeanne Masse, Charlène et Jacqueline. Marie-Claude.
1: Jacqueline.
0: Charlène.
2: Jacques.

0: Jacqueline.
1: Jeanne.
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0: Hé, hey, ça c'est Jeanne. Composé, hein. Ok, hein, on compose le numéro. Là, vous êtes la main pour bien fortifier vous êtes les doigts. Charlène.
1: Jeanne.
0: Marie-Claude.
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0: d'avoir envie de... Deux équipes qui jouent ce matin, voilà, deux bonnes équipes. Oui, Marie-Claude. Jacqueline.
1: Jeanne.
0: Jacqueline.
1: Jeanne.
0: Marie-Claude.

0: Allô?
1: Oui, c'est à qui?
0: Charlène.
2: Jeanne.
0: Jacqueline.
3: Jeanne.

0: Marie-Claude.
1: Jackie.
0: Oui, Jacqueline.
2: Jeanne.
0: À 8h49 sur AME, le duel des auditeurs. Jacqueline.
2: Jeanne.
3: 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Il aura pu m'assassiner.
0: Oui.
2: Jeanne.
0: Marie-Claude.
1: Jacqueline.
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0: Marie-Claude.
1: Jacqueline.
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0: Oui, Betty.
4: Kudaki.
0: Marie-Claude.
1: Jacqueline.
0: Jacqueline.
2: Jeanne.
0: Oui, Betty.
4: Jacqueline.
0: À 8h50. Oui, Charlène.
1: Jeanne.
0: Oui, Betty.
4: Oui, Kudaki.
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0: Marie-Claude, oui.
1: Jacqueline.
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0: Oui, Charlène.
1: Jeanne.
0: Jacqueline.
2: Jeanne.
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0: À 8h51. Oui, Betty.
4: Jackie.
3: 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Sauvez-moi.
0: Marie-Claude.
1: Jacqueline.
0: Charlène.
1: Jeanne.
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0: Jackie coiffe Jeanne Masse ce matin. Marie-Claude.
1: Jackie.
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0: Jacqueline.
2: Jeanne.
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0: Marie-Claude.
1: Jacqueline.
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0: Oui.
3: Dans
0: oui.
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0: Charlène.
1: Jeanne.

0: Oui, Charlène.
1: Jeanne.
0: Marie-Claude.
1: Jacqueline.
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0: Buddy.
3: Jacqueline.

0: J'appuie.
1: Allez, allez, on joue là ce matin, 8h53. Oui, Marie-Claude.
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1: Jacqueline.
2: Jeanne.
1: Deux équipes qui s'affrontent ce matin, en ce mercredi 23 septembre 2026. Il y a bien sûr, première équipe, c'est l'équipe de Jackie. Jackie Coiffe, on a démarré avec Jackie Coiffe, bien sûr. C'est Betty et Marie-Claude. Et puis, l'équipe de Jeanne Masse, Jacqueline et Charlène. Oui. Allô?
0: Jackie.
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1: Betty.
2: Jackie.
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1: fromage. Charlène.
0: Jeanne.
3: Il est maître de mon essence.
1: Jacqueline.
2: Jeanne.
3: Mon tourment, mon inconscience, l'homme qui m'a dérobé l'âme. Sauvez-moi.
1: Oui, Jacqueline.
2: Jeanne.
1: Jacqueline.
2: Jeanne.
1: Oui, Charlène.
0: Jeanne.
1: C'est pas bon du tout quand je tourne la feuille, je tourne la page. Et oui, il y a une équipe là qui court. Et oui, c'est pas bon pour l'autre équipe, bien sûr, pour moi, ça va. Ok, allez, oui, Charlène.
0: Jeanne.
3: 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J'accepte ses faiblesses.
1: À 8h55.
3: Le labyrinthe de...
1: Oui.
2: Jeanne.
3: A suicidé toute ma race. Il a glacé mes âmes. Je n'ose plus...
1: Charlène.
0: Jeanne.
1: Marie-Claude.
0: Jackie.
1: Charlène.
0: Jeanne.
3: Depuis la nuit des temps, la haine, la guerre.
1: Jacqueline.
2: Jeanne.
3: On est si peu de choses
4: dans l'univers.
1: Marie-Claude.
0: Jacqueline.
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1: Marie-Claude.

0: Jeanne.
1: Jeanne.
0: Jacqueline.
2: Jeanne.
0: Marie-Claude. À 8h57, encore 3 petites minutes. Marie-Claude.
2: Jacqueline.
3: On a tous dans le cœur le même désir.
0: Jacqueline.
2: Jeanne.
0: Allez, on continue, on continue. Charlène.
2: Jeanne.

0: Marie-Claude.
1: Jackie.
0: Jacqueline.
2: Jeanne.
0: Marie-Claude.
1: Jackie.
0: Charlène.
3: Jeanne.
0: Encore deux petites minutes. 58. Marie-Claude.
1: Jackie.
0: Charlène.
3: Jeanne.
0: Encore une petite minute. Marie-Claude.
1: Jackie.
0: Betty.
4: Jackie.
0: Oui, Charlène.
3: Jeanne.
0: Marie-Claude.

Bonjour les amis, très ravie d'être avec vous tous les matins, bien sûr entre 8h et 10h pour nos émissions jeux. Ça se passe dans Matin Musique. On a bien joué. Là, il y a une équipe vraiment qui s'est formée ce matin. Ça ne veut pas dire qu'on va garder la même équipe, à moins que cette même équipe revienne. Voilà, demain, après-demain. C'est une question de rapidité et en même temps aussi de bonne volonté. On peut dire ça comme ça, parce que la première personne qui appelle, cette première personne va tenir bon jusqu'à la fin. On a vu ça avec Betty, on a vu ça avec Jacqueline. Deux équipes vraiment opposées, parce que la première joue pour Jackie Coiffe et la deuxième pour Jeanne Masse. Première équipe, Marie-Claude et Betty. Deuxième équipe, Jacqueline et Charlène, maman et fille. Voilà, c'est important. Je l'ai dit au départ, je le dis tout le temps, on peut jouer en famille avec plusieurs portables, pourquoi pas, histoire de vraiment se faufiler, trouver une place dans ce duel. Et c'est le duel des auditeurs. On écoute une musique, on écoute une chanson, on écoute vraiment les artistes qu'on aime, mais on se concentre plus sur les votes. Sur les votes, c'est-à-dire que ce sont les auditeurs qui vont gagner quelque chose. Alors, pour l'équipe de Jackie Coiffe, Betty et Marie-Claude, vous avez obtenu 82 points. Pas mal quand même, à deux, c'est fort. 82.

deux. Et de l'autre côté, il y a deux personnes qui jouent aussi, deux participantes, Jacqueline et Charlène, avec 91 points. Vous voyez ? Alors là, je pense que j'ai un petit peu libéré la ligne, je peux dire, pour permettre à ces deux équipes de jouer. Et ça a été vraiment un jeu, là, j'ai aimé, hein, parce que c'est pas dans tous les sens. On essaye d'avoir la ligne, on n'arrive pas, j'attends, et puis on dit on coupe, il n'y a pas eu de coupure. Vous voyez, ce qui fait qu'il y a eu vraiment des bouchons, hein, on peut dire ça comme ça, des bouchons sur la ligne. Alors là, on s'en est bien sorti. Bravo à Marie-Claude et Bertie, hein, 82 points, c'est déjà quelque chose. Mais malheureusement, vous n'êtes pas l'équipe gagnante ce matin. C'est Jacqueline et Charlène Véronique de Rosbelle.

Jeanne Masse qui gagne une deuxième fois face à Mylène Farmer la dernière fois. Hein, c'était l'équipe de Marie-Claude. Et là, c'est l'équipe de Jacqueline. Hein, voilà, première personne qui appelle, c'est son équipe. Hein, la première personne qui appelle, c'est son équipe. Bravo Jacqueline. Bravo pour ton équipe. Bravo pour Charlène. Voilà, Jeanne Masse qui remporte une fois encore ce duel avec vous, grâce à vous, femmes d'aujourd'hui. Jacqueline et Charlène.

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2: Merci encore, merci à ces deux belles équipes qui ont vraiment joué, hein, voilà, elles ont donné le meilleur. Pour ça, je vous dis un grand merci. Demain, alors, la première personne qui appelle sera, on peut dire en quelque sorte, chef de son équipe, même pour dans l'autre équipe, la première personne, et cette personne-là doit vraiment se battre pour faire gagner son équipe. Et à la, disons, dixième appel, hein, on continue avec la même équipe. Hein. Je n'ai pas prendre les autres appels et les autres personnes qui vont appeler après. OK? Alors, on joue comme ça, hein, c'est mieux comme ça, parce qu'aujourd'hui, je me suis sentie vraiment dans vos jeux, dans vos véritables jeux authentiques. Allez, en parlant de jeux, on continue avec les jeux, bien sûr. Alors, quelle lettre que je vous ai proposée hier pour aujourd'hui? Quelle lettre pour, bien sûr, les 7 cadeaux de septembre? Alors, qui veut appeler pour dire quelle lettre choisie ce matin pour le jeu des 7 mots à trouver? Sur le 5-2-5-1-7-2-6-9, ce sera dans quelques minutes. Alors, quelle lettre choisie pour ce matin ?

0: Oui, Marie-Claude.
1: Ben, c'est la lettre S.
0: Quelle lettre?
1: S.
0: S. S comme?
1: Comme serpent.
0: Ce qui lui vient à la tête. Ben, c'est comme ça. Ben oui, faut bien comprendre, parce que parfois on comprend mal. On va dire S, F, L, quoi, M, qu'est-ce qu'il est en train de dire? C'est pour ça que tout le temps, surtout au téléphone, hein, surtout au téléphone, il faut dire ben, P comme PP, comme P, comme S comme soupe, comme serpent. Voilà. Alors là, comme ça, on se fait bien entendre, parce que vous pouvez venir avec un questionnaire tout à l'heure pour me dire, mais c'était pas la lettre F? Hein? Ben oui, alors là, je vais être vraiment quand même. Hein? Voilà, merci beaucoup, bravo Marie-Claude, elle a bien écouté, elle a bien entendu. Merci. Voilà, ça se passe comme ça à la radio. Hein? Voilà, alors tout est fait d'une manière que on est bien dans le jeu, on se prépare bien, c'est-à-dire on ne va pas jouer au hasard. Il faut être vraiment concentré. Ce que je vous demande aussi, de faire travailler les méninges, comme on dit. Hein, parce que bien souvent, on va sur Internet. On va sur Internet pour chercher. Eh bien, des choses que vous pouvez donner comme ça, c'est naturel, comme on faisait avant. Hein, mais là, comme ça, c'est du génie. Pour moi, le vrai génie, c'est pas sur Internet. Le vrai génie, c'est dans la tête. Hein, c'est l'intelligence humaine, c'est l'intelligence de l'homme. Hein, voilà. Alors, si vous captez quelque chose, vous devez, parce que moi, je vois des personnes qui n'ont pas Internet et qui participent vivement ces personnes-là. Mais si vous pouvez chercher aussi, ben oui, vous avez la technologie qui est là à la portée de la main, vous pouvez vous en servir, mais ne prenez pas un temps fou pour chercher comme quoi, non, ben, il ne faut pas faire ça comme ça. Hein. Ce qui fait à 9h40, je dis bien, n'appelez pas 9h50, à 9h40, j'arrête tout. D'accord? Pour la lettre S.
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Et tout, c'est-à-dire que si vous continuez à chercher, bah, vous continuerez à chercher. Premier arrivé, premier servi, cet auditeur ou cette auditrice, je ne sais pas, celui ou celle qui va appeler en premier, si il ou elle donne toutes les bonnes réponses, cette personne-là ira automatiquement dans le tirage au sort. Ce qui fait que cette personne vient avec 6, 7, plus ou moins, pas vraiment, pas correctement donner les réponses. Alors là, il y aura quand même quelqu'un qui appelle et puis une autre personne aussi. Mais s'il n'y a personne, alors là, éliminé. La personne n'a pas donné. Mais tout ça demande aussi de la concentration, non pas la concentration, les efforts qu'on fournit aussi. Les efforts qu'on fournit, mais peut-être aussi je peux donner la chance à cette personne-là pour avoir été la seule personne à donner, même plus ou moins, les mots. Ok ? Allez, vous avez tout compris, hein, parce que là, notre amie Marie-Claude Motéalou de 4 bondes confirme pour la lettre que j'ai donnée hier, c'était la lettre S. Et comme je le dis, il n'y a pas de règle, parce que c'est vrai, hein, je peux revenir avec une lettre, ça ne veut pas dire qu'on soit, disons, comme à l'école, il faut A, B, C, D, jusqu'à Z. Je peux revenir avec C, avec la choucroute, non, mais pas avec la choucroute, on a déjà fait C avec la choucroute, mais je peux toujours revenir avec C, si je suis inspirée par cette lettre. Vous voyez ce que je vais dire ? Hein, comme je reviens aujourd'hui avec la lettre S, vous vous rappelez, S, soupe, serpent, et puis avec d'autres mots aussi. Je peux revenir comme ça avec des lettres, pas la peine de dire, ben Marie-Josée, revient avec même lettre. Pourquoi on se pose des questions? Ben, ne vous posez pas de questions, donnez les réponses. Do you remember every cloudy day? S, une. Allez, on y va. Alors, c'est bien sûr dans côté spiritualité. Hein, S comme spiritualité. Vous êtes dedans là. Hein, voilà, il ne faut pas chercher ailleurs. Il faut chercher dans la boîte de spiritualité. Vous êtes bien concentrés. 9h20, on commence. À 9h40, on arrête. Ok ? S1. Les deux François. On parle de spiritualité, hein, on est dans cette boîte de spiritualité. Les deux François, François ou Francesco, tous deux d'Italie, les ont reçus. S1, c'est-à-dire bien sûr la première question. Les deux François, François, Francesco, tous deux d'Italie, les ont reçus. S2, pourquoi je dis S pour que ce soit S même, hein, tout au long. S2, les anges le portent comme un symbole marial. Il a traversé les guerres. Il aide les mourants à entrer directement au ciel, associé bien souvent au purgatoire. S2, les anges le portent comme un symbole marial, il a traversé les guerres, il aide les mourants à entrer directement au ciel, associé au purgatoire. S3. Dans les prières du psaume, il vient de l'Éternel. Dans les prières du psaume, il vient de l'Éternel. S4, parce que parfois aussi on s'embrouille, hein. Je ne sais pas, où, des petits papiers, je ne sais pas, ben, on me dit, j'ai pas ça, j'ai mis ça de côté, ou encore je ne sais trop quoi, mais il faut mettre sur le même papier, hein, ou bien retenir dans la tête, ce n'est pas possible aussi, hein, parce que quand même, un petit questionnaire avec 7 mots à trouver, hein, jeter ça sur un morceau de papier. Alors, il prend le visage du Christ. S4, il prend le visage du Christ, il oint le malade de son huile, sa charité et sa dévotion ont traversé le temps et quiconque prend soin des autres a le même mérite. C'est l'expression répandue. S4, il prend le visage du Christ, il oint le malade de son huile, sa charité et sa dévotion ont traversé le temps et quiconque prend soin des autres a le même mérite. C'est l'expression répandue. S5.
les jeunes scribes

le deviennent magistrats, juges. Les jeunes scribes le deviennent magistrats, juges. On est toujours

choisi, ses élus. C'est dans sa senteur que l'amour de Dieu passe à travers ses choisis. S7. On parle de mysticisme. On parle de mysticisme. Ça relève d'un phénomène qui échappe à l'entendement humain, l'insaisissable. S7. On parle de mysticisme. Ça relève d'un phénomène qui échappe à l'entendement humain, l'insaisissable. Voilà les amis, hein, il faut écouter, hein, et puis il faut je comprends, si une personne pour la première fois écoute, joue, cette personne-là va se sentir un peu, mais il n'y a rien qui est compliqué dedans, parce que je vous donne une série de questions, il faut trouver des réponses, c'est un questionnaire, parce que je reçois aussi, j'ai reçu un appel hier, j'ai pas bien compris. Je sais pas qu'est-ce qu'on n'a pas bien compris, parce que vous n'avez pas trouvé, c'est sûr. Mais il faut trouver, parce qu'il y a des personnes qui trouvent, qui cherchent, trouvent. Voilà. Alors, parce que c'est pas compliqué, je vous donne question 1, question 2, question 3, jusqu'à 7. Il suffit tout simplement de répondre. Voilà, c'est ça. Bonne chance, les amis. Bonne chance. Vous avez du temps jusqu'à 9h40.

Il est 9h26 minutes, il faut respecter quand même l'heure hein, à laquelle on doit vraiment bend down. Et oui, on met la plume sur la table, on arrête tout. Hein. Voilà, c'est un petit peu ça comme à l'école, hein, comme aux examens. Allez, c'est facile les amis de trouver, il suffit tout simplement de se laisser porter un peu par la spiritualité d'abord. Hein. Alors, S1, les deux François, François ou Francesco, tous deux d'Italie, les ont reçus. 2, les anges le portent comme un symbole marial, il a traversé les guerres, il aide les mourants à entrer directement au ciel, associé au purgatoire. 3e question, dans les prières du psaume, il vient de l'Éternel. Numéro 4. Il prend le visage du Christ. Il oint le malâtre de son huile. Sa charité et sa dévotion ont traversé le temps et quiconque prend soin des autres a le même mérite. C'est l'expression la plus répandue. Question 5, avec la lettre S toujours. Il faut écouter, hein, parce que souvent on me dit, quelle lettre? Ben, vous avez préparé le questionnaire. Alors, les jeunes scribes le deviennent, magistrats, juges. Numéro 6, 6e question. C'est dans sa senteur, il faut écouter, il faut éplucher mot par mot, comprendre ce que je veux dire. Mais qu'est-ce qu'elle est en train de dire celle-là? Mais je dis ce qui est vrai, c'est dans la boîte de spiritualité. Alors, c'est dans sa senteur que l'amour de Dieu passe à travers

c'est choisi. Et pour vous aider en parlant de senteur, hein, quand on sent quelque chose, on sent quoi? Alors, numéro 7, dernière question. On parle de mysticisme. Ça relève d'un phénomène qui échappe à l'entendement humain? L'insaisissable. Allez, on vous attend sur le 5-2-5-1-7-2-6-9.

9h31, il faut appeler avant 9h40. Voilà, parce que comme ça, vous pouvez vous presser un tout petit peu. Sinon, vous prenez tout votre temps, vous pouvez même appeler à 10h. Et c'est ce qui fait à 10h, il y a la page de la Bible. Alors, on joue. Si vous ne jouez pas, on remet ça pour demain. Hein, c'est toujours comme ça, hein, voilà. Parce que le questionnaire, il est là, il attend. Lui, il n'est pas pressé. Il prend tout son temps. Bien posé sur la table. Allez. Si vous avez une petite idée, il ne faut pas hésiter. Il faut appeler tout simplement. Allez, allez. Hein, ce n'est pas difficile, ce n'est pas compliqué. C'est dans la boîte de spiritualité. Il suffit tout simplement de comprendre le sens même du questionnaire.

Allez, on fait un petit effort sur tous ceux et celles qui ont l'habitude de jouer. Vous comprenez un petit peu, disons, il faut respecter le questionnaire avec les 7 mots. Mais si vous arrivez à trouver 5 ou 6, pourquoi pas, hein, l'important, c'est de répondre tout simplement. Hein, voilà. Alors, je donne une fois encore ce questionnaire avec 7 mots à trouver, la lettre S. 1. Les deux François ou Francesco, tous deux d'Italie, les ont reçus. Je parle de spiritualité, là. On reste dedans jusqu'à la fin. Numéro 2. Les anges le portent comme un symbole. Marial, il a traversé les guerres. Il aide les mourants à entrer directement au ciel, associé au purgatoire. Numéro 3. Dans les prières du psaume, il vient de l'Éternel. Numéro 4, il prend le visage du Christ, il oint le malade de son huile, sa charité, sa dévotion

ont traversé le temps et qui, qu'on prend soin des autres, a le même mérite, c'est l'expression courante. Numéro 5. Les jeunes scribes le deviennent, magistrats, juges. Numéro 6. C'est dans sa senteur, on sent hein, quelque chose, un parfum, je ne sais pas, que l'amour de Dieu passe à travers ses choisis. Numéro 7. On parle de mysticisme. Ça relève d'un phénomène qui échappe à l'entendement humain, l'insaisissable. Allez, on joue. Pas difficile, hein? J'attends. Vous pouvez quand même venir avec 5 ou 6 réponses. Je ne sais pas, tout dépend un petit peu de ce que vous êtes en train de chercher. J'ai l'impression que vous cherchez, mais vous cherchez midi à 14h peut-être. On ne sait pas. Allez-y, hein, faites comme vous voudrez.

Encore 3 petites minutes, les amis, à 9h40, on arrête tout. Hein? On n'appelle pas 5 2 5 1 7 2 6 9. C'est notre numéro pour septembre avec ces 7 cadeaux. Il y aura vraiment le tirage à la fin de septembre et nous découvrirons cet auditeur ou cette auditrice, hein, voilà, qui va remporter les 7 cadeaux de septembre. Hein, c'est fou, hein, c'est comme ça. Hein, on ne va pas partager. Si la personne veut partager ses cadeaux avec les autres, ça, c'est autre chose. Mais moi, je vais bien sûr offrir les 7 cadeaux à la gagnante, qui va être vraiment... qui va gagner, surtout qu'on va essayer d'aller vers ce tirage au sort avec la personne qui va venir effectuer le tirage. Ça, c'est le plus important, c'est une question de chance. Vous jouez, vous êtes là, il y a pas mal de...

non. Ah, ben voilà. Alors, 2 petites minutes encore. Je frotte mes 2 mains. Voilà. Je dis, ben, c'est presque, disons, voilà, on est personne, non? Une fois, 2 fois, 1 petite minute. Parfois, on joue presque, voilà. Limite, limite, voilà. Allez. Je ne pense pas, hein, il suffit tout simplement. Non, non, je ne pense pas. Non, c'est pas difficile. Peut-être vous allez dire, ah, c'est con parce qu'on ne s'assoit pas. Parce qu'il y a une personne qui a appelé là. Il y a une personne qui vient d'appeler. Cette personne a donné, je ne sais pas si c'est bon ou pas, j'ai même pas regardé, j'ai noté, c'est tout. Voilà, 9h40. Et puis, je prends plus là, hein, voilà. Parce que j'attends même 9h40 là, mais ça dépasse 9h40, c'est fini là. Allez.

Voilà, alors ça a dépassé largement 40. Maintenant, c'est fini. Hein. Deux personnes ont appelé, c'est gentil, merci beaucoup. Vous êtes là et c'est ça qui... une troisième personne qui appelle, on accepte, on accepte. Allez, on va voir.

Voilà, alors là, j'essaye de voir un petit peu comment ça se passe. Demain, je vais vous donner jusqu'à 9h45, OK? Parce que là, 9h43, on est vraiment dans le temps, mais demain, je vais vous donner jusqu'à 9h45, OK? Comme quoi, vous pouvez faire vos petites recherches, essayer de voir, etc., etc., OK? Allez, je vous donne

les questionnaires, ceux qui m'ont appelé, il y a Jacqueline, il y a Myriane, il y a Guillemette, ok? Jacqueline de Rosebelle, Myriane de Quatre Bornes et Guillemette de Poudre d'Or. Jacqueline, qu'est-ce qu'elle donne comme réponse? Voilà, premier, elle donne sacerdoce. Deux, soutien. Trois, seigneur. Quatre, synchrème. Cinq, seigneurie. Six, spiritualité. Sept, surnaturel. Là, jusque-là, je peux te dire, tu as donné une seule bonne réponse, Jacqueline. Myriane, maintenant. Myriane dit servant. Deux, scapulaire. Trois, seigneur. Quatre, samaritain. Cinq, Samuel. Six, sainteté. Sept, surnaturel. Pas sept, surnaturel. Allez, combien de réponses, de bonnes réponses elle a donné? Quatre bonnes réponses. Guillemette, 1, saint, 2, pas vraiment, 3, salut, 4, spiridon, 5, substitut, 6, Saint-Esprit et 7, la sagesse. Pour notre amie Guillemette, pas de bonne réponse, malheureusement. Jacqueline, une bonne réponse, surnaturelle. Myriane, 4 bonnes réponses. Alors, je vous donne les réponses maintenant. Et je vous explique aussi en même temps. Hein? Voilà. Allez, pour le questionnaire, c'est la spiritualité. Et pourquoi j'ai choisi la lettre S, comme je le dis, pardon, parce que hier, on m'a fait cette remarque, on me dit, mais tu as déjà fait la lettre S, tu me rappelles la soupe, tu me rappelles serpent, etc., etc. Non, ben, me rappelle, parce que c'est noté. Je peux vérifier mes papiers si je veux. Vous voyez, pour être sûr, je vérifie, parce que tout est noté. Mais pourquoi je remets S, la spiritualité? Parce qu'aujourd'hui, c'est une grande fête. C'est la fête de notre Saint Padre Pio. Eh oui, le 23 septembre, je n'oublie jamais le 23 septembre. Voilà, c'est l'anniversaire de sa mort. Padre Pio que tout le monde connaît. Hein, surtout pour ce qu'il dégage, hein, ce qu'il donne, hein, ce qu'il fait. Hein, voilà, mon Padre Pio, c'est mon saint patron en quelque sorte. Hein. Ça, il m'accompagne toujours, mon saint Padre Pio. Je ne peux pas passer à côté, aujourd'hui c'est la fête, ok? Alors, quand je dis les deux François, bien sûr, il s'appelle Francesco Foggione, je pense que c'est bien ça. Je vais vérifier tout à l'heure, c'est Francesco Foggione, Padre Pio, et il a choisi Pio comme Pie V. Vous voyez, en hommage à Pie V, il choisit Pio. Alors, il s'appelle François, Francesco. Et quand je parle des deux François, il y a François d'Assise et Padre Pio qui est François lui aussi, Francesco Foggione. Alors pourquoi je dis aujourd'hui, enfin c'est la fête aujourd'hui, mais qu'est-ce qu'ils ont reçu ces deux-là? Ils ont reçu les stigmates. Vous voyez, c'est important d'être vraiment, surtout ceux qui sont à l'église, ceux qui ne le sont pas vraiment, comme on le dit bien souvent. Moi je suis chrétien, je suis baptisé, mais je ne suis pas pratiquant, je ne suis pas d'accord avec ça du tout. Enfin ça c'est mon opinion à moi. On ne peut pas dire je suis chrétien, je suis baptisé, je ne suis pas pratiquant, mais pour être vraiment, c'est-à-dire que déjà vous êtes dans cette pratique, vous êtes déjà dedans. Hein, ok, voilà, faut comprendre. Alors, quand je parle des deux François, c'est Saint-François d'Assise, qu'on va célébrer prochainement, c'est-à-dire le mois prochain, je pense que c'est le 2, il y aura aussi, je vais revenir là-dessus, je l'ai déjà annoncé il y a pas mal de temps, il y aura une messe pour les animaux.
hein, organisée par les quatre syllabates que je salue, Priscilla Boulonnette, je l'embrasse. Alors, c'est elle, et puis il y aura un prêtre qui vient de l'étranger.

étranger, un Brésilien, qui va venir faire la messe et en même temps aussi bénir les animaux, je pense. Ça va être pour vendredi 2 octobre, à partir de 18h, en l'église de Saint-François d'Assise, justement, à Pamplemousse. Hein. Voilà les deux François, les amis. Qu'est-ce qu'ils ont reçu? Les stigmates, avec S. Quand on parle de Padre Pio, c'est pour ça qu'il faut faire des recherches. Aujourd'hui, c'est la fête de Padre Pio. Qu'est-ce qu'il a reçu? Les stigmates. Et puis, pas mal de choses encore, dont de bilocation et tout. Deuxième question, les anges le portent comme un symbole marial. Quand on parle de Notre-Dame du Mont Carmel, surtout, il a traversé les guerres, il aide les mourants. Vous voyez le tableau là déjà, les anges qui portent le scapulaire, et c'est Myriam qui a donné la réponse. Hein, et ça a traversé les guerres, justement, parce que les cloîtres, les religieux autrefois portaient, comme on appelle, une sorte de bure, d'habit marron. Hein, mais Marie est venue avec ça. À l'origine, c'était un habit, c'était un vêtement. Et puis ensuite, ce petit morceau d'étoffe marron qu'un prêtre m'avait donné, hein, qui faisait la messe en latin, il m'avait offert ça. Et puis, voilà, j'ai offert à ma maman. Voilà. Mais quelque chose de poignant quand même, scapulaire. Allez. On ne va pas être dans les trémolos, là. Alors, c'est ça, les anges qui portent cela, et ça a traversé les guerres, et on dit, c'est bon, la personne qui porte un scapulaire à l'heure de sa mort, cette personne va directement au ciel. C'est ce que Marie a promis. Voilà, c'est associé au purgatoire. Est-ce toujours scapulaire? 3. Dans les prières du psaume, les amis, il vient de l'Éternel, le secours vient de l'Éternel. Ça, hein, c'est comme ça que je l'ai eu, moi, hein. Pour écrire ça, bien sûr, le secours vient de l'Éternel. 4. Il prend le visage du Christ. Bravo, Myriane. C'est bien le bon samaritain. Il prend le visage du Christ. C'est le Christ qui est représenté à travers le bon samaritain. C'est le Christ lui-même. Et il oint le malade de son huile. Vous savez, il passe l'huile sur le malade et il confie le malade à nous. Hein? Un aubergiste, prends soin. Donne-lui autant ce que tu peux, je vais revenir pour te donner ta récompense, pour venir te donner ce que tu as dépensé. Hein, c'est bien à nous que le Christ s'adresse, c'est bien d'avoir écrit Seigneur, mais c'est le Samaritain. Sa charité et sa dévotion ont traversé le temps, et quiconque prend soin des autres a le même mérite. Nous sommes les Samaritains, on ne te dit pas ça, comment tu es un bon Samaritain. Hein, c'est l'expression la plus répandue. Numéro 5, les jeunes scribes le deviennent, et ça personne ne l'a eu. Oui, je vérifie. Au temps de Jésus, il y avait les scribes, rappelez-vous, le magistrat à Jérusalem. Il s'appelle le Sanhédrin, le grand Sanhédrin. Hein, ça s'écrit avec S-A-N-H-E accent aigu, D-R-I-N, mais ça se prononce Sanhédrin. Numéro 6, c'est dans sa senteur que l'amour de Dieu passe à travers ses choisis. On parle de Pio encore aujourd'hui. Vous voyez, si vous faites la référence, si vous prenez le saint du jour, vous voyez, Padre Pio, lui, il dégageait ce parfum de rose, de violette ou de jasmin que j'ai senti aussi des fois. Voilà, alors c'est bien notre cher Padre Pio dont c'est la fête aujourd'hui, la senteur, je parle de l'odeur, bravo Myriane, avec la sainteté, l'odeur de sainteté. Et numéro 7, on parle de mysticisme, ça relève d'un phénomène qui échappe à l'entendement humain, l'insaisissable, et bien sûr, c'est le surnaturel. On ne peut pas comprendre, est-ce qu'on peut comprendre le surnaturel? Bravo à Jacqueline et bien sûr, notre amie Myriane. Alors, c'est Myriane qui a eu quand même 4 bonnes réponses. Pas mal, parce que ça a été... Vous avez secoué les cocos. Voilà, bravo Myriane. Je te dis un gros bravo, parce que c'est vrai, elle revient, hein, elle essaye, elle tente sa chance, elle joue, et elle a trouvé 4 bonnes réponses. Par contre, les autres, voilà. Je suis désolée pour vous, mais merci quand même. Bravo à Myriane Nulia de 4 bonnes.

Jacqueline et Charlène ce matin pour le duel des auditeurs. Alors, demain, ça continue, bien sûr. Comme vous avez vu aujourd'hui, hein, après 10 appels, on essaye de garder l'équipe et la première personne qui appelle est vraiment, on peut dire, cette personne-là se trouve être chef, le chef de l'équipe. Hein, les deux premières personnes qui appellent pour les deux équipes. Voilà, et puis on continue, et puis vous continuez. Parce qu'aujourd'hui, on me dit, ouais, c'est bon. Hein, voilà, je reçois des textos, on me dit, c'est bon aujourd'hui. Et je me sens vraiment dans le jeu, moi aussi, parce que parfois, on va appeler dans tous les sens, on n'arrive pas à avoir la ligne, ça coupe. Mais aujourd'hui, c'est fluide, vous voyez. Et puis demain, essayez de venir avant les 10, que les 10 premiers appels passent, et puis vous n'êtes plus dedans. Hein. On compte que ceux qui ont appelé, en premier. Vous avez tout compris, hein, pas besoin de faire un dessin, comme on dit. Voilà. Alors, pour la fête de Padre Pio, pour ceux qui ont une dévotion pour Padre Pio, c'est pour vous et pour tous les malades qui nous écoutent.

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Psaume 110. Le Seigneur déclare à mon maître : Viens t'asseoir à ma droite. Je vais mettre tes ennemis sous tes pieds. Le Seigneur étendra ton pouvoir depuis le temple de Sion. Et toi, tu commanderas aux ennemis qui t'entourent. Ton peuple arrive plein d'ardeur le jour où tu rassembles ton armée. Sur les montagnes saintes, les gens viennent vers toi, comme les gouttes d'eau au lever du soleil. Le Seigneur a fait ce serment, et il ne reprendra pas sa parole. Tu es prêtre pour toujours, à la façon de Melchisédek. Le Seigneur est près de toi. Le jour où il se met en colère, il écrase les rois. Il juge les peuples. Il écrase les chefs sur toute la terre. Tout est plein de cadavres. En chemin, le roi boit l'eau du torrent. C'est pourquoi il relève la tête.

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4: Bonjour à tous et bienvenue sur RM1, la radio nationale, en ce mercredi matin pour votre point virgule thématique exceptionnellement. C'est Ashley Cornette qui vous accompagne. Merci à Aperna Technique, une pensée à Lizzie qui est souffrante aujourd'hui, qui viendra prochainement. Alors aujourd'hui, une émission proposée par le ministère de l'égalité des genres et du bien-être de la famille. Zodi Nupekos, égalité homme-femme, Nupekos aussi, le respect entre garçon, tifi, missier, madame, et aussi justement le programme dans les écoles, également, donc en général, dans la société, pour une unité de notre société et permettre à ce qui tout du monde respecte chacun d'entre vous, même à la maison. Alors le projet Men as Allies et aussi le plaisir d'en parler aujourd'hui avec l'officier au niveau du ministère, le Family Welfare and Protection Officer, Monsieur Virabhadra Ramjetan. Bonjour.
5: Bonjour Ashley, bonjour tout le monde.
4: Alors merci de votre disponibilité déjà, parce que nous connaissons au niveau du ministère, c'est-à-dire beaucoup de conscientisation à faire, beaucoup de messages à faire pour aider, que ce soit l'homme et la femme, à trouver cette égalité. Alors tout d'abord, le projet masculinité positive, que signifie concrètement justement cette notion dans ce contexte mauricien et qui était sa projet Men as Allies?
5: Alors, Konu Pekos, le projet Men as Allies, c'est une initiative du ministère qui est lancée en novembre 2025. Et sa initiative là maintenant, c'est l'engagement de ban missier et ban garçon qui se performent comme ban partner, ban allié pour promouvoir l'égalité des genres. Mm-hmm. Je encourage ban missier pour venir ban rôle modèle pour être capable de défier ban stéréotypes que de promouvoir le respect et que je dis non à la violence envers les filles et les femmes dans notre société. Aussi, mm-hmm. nous focalisons nos masculinités positives. Mm-hmm. Aussi, nous assurons la responsabilité, le respect pour le droit humain et nous créons l'espace pour une discussion ouverte. Mm-hmm. Le plus

0: Il y a différents topics, qu'il y ait le genre, l'émotion, la relation, leadership et non à la violence. Mm-hmm. Aussi, nous pouvons autonomiser les young mentors, les jeunes mentors, ces 70 personnes même qui aident dans différentes régions, que je fais une campagne de sensibilisation, que je promouvoir l'égalité du genre et qu'il y ait un ambassadeur maintenant, une personne qui peut recevoir cette formation-là. Je viens d'un ambassadeur, que je donne un support même à les autres personnes dans la société.
1: Alors, depuis quand ça projet-là met en place?
0: Et ça projet-là, normalement, il met en place depuis novembre 2025.
1: Mm-hmm.
0: Et aussi maintenant qu'on peut travailler sur ce projet-là aussi, qu'on peut mettre devant différents centres communautaires, parce que ça va être Young Mentors, là, c'est-à-dire devant un centre communautaire pour être capable de faire ça l'exercice-là.
1: Mm-hmm. Ben, Young Mentors, donc déployé à travers l'île, là, hein, dans différents centres communautaires, en général depuis 2025. Et comment se trouve Ben Young Mentors? Est-ce que c'est dans les collèges?
0: Et normalement,
1: c'est les quartiers?
0: Normalement, quand ça a commencé, et quand vous me dites aussi, dans ma centre communautaire, nous commençons comme si phase par phase, comme nous commençons de la région de Port-Louis.
1: Okay? Oui.
0: Nous disséminons l'information dans les entourages de Port-Louis, dans ma centre communautaire de Port-Louis.
1: Mm-hmm.
0: Et qu'aussi, quand vous aidez moi maintenant, quand nous gagnons un jeune là, maintenant, c'est un jeune du collège Boudjouari. Maintenant, il y a déjà un groupe, vous même, qui s'appelle le HeForReal.
1: Ah, très bien.
0: Là aussi, maintenant, je travaille sur l'égalité des genres, que je suis capable d'amener une masculinité positive maintenant dans plusieurs de ces activités, que je suis faire en small scale. Et maintenant, le ministère il approche le Boudjouari College, que maintenant, nous pouvons faire le HeForReal transformer en quelque chose de bien plus large pour la société, que nous pouvons faire le projet appelé Men as Allies.
1: Alors, d'une manière générale, là, combien de jeunes nous pouvons causer là, déployés dans différents centres communautaires?
0: Et combien de jeunes nous commençons avec un 25 de Young Mentors que nous donnons une bonne formation. Maintenant, tout récemment, nous régalons encore un batch de Young Mentors, environ 30 de jeunes que nous réformons maintenant pour qu'ils soient capables d'élargir le projet et que nous disséminions à l'île Maurice en entier.
1: Et qui fait l'important justement, implique davantage d'hommes et de jeunes garçons dans sa lutte contre les violences faites aux femmes?
0: C'est quelque chose de bien crucial, quelque chose de bien important qui fait. Parce qu'on ne peut faire violence contre une madame, on ne peut faire violence contre une famille.
1: Et contre une fille.
0: Contre une fille. Et qu'une violence contre une fille, contre une madame, contre une famille, c'est violence contre la société. Parce que nous devons comprendre que les social norms nous empruntent quand nous sommes bien petits. Et qu'à mesure qu'ils nous grandissent, ils finissent d'une manière pour nous. Mais si nous inculquons cette notion là même, masculinité positive à sa bonne garçon, quand j'ai un jeune âge, quand je peux grandir, je comprends maintenant le respect. Respect envers les filles, respect envers ben madame, qui fait n'est pas besoin et n'a violence, parce que violence ne détruit pas tout.
1: En même temps, le message, même la communication, commence aussi à la maison. Donc, ben, parents, ils sont aussi conscients, que ce soit quand on dit à des enfants, garçons ou filles, tous les deux, bien promouvoir le respect, qu'elle ait une communication, qui la guerre n'est pas une solution.
0: Bien sûr, parce que ce n'est pas que l'éducation formelle, mais aussi l'éducation informelle aussi. Comme on dit, ben, parents, ben, camarades, ben, peer groups, tu peux être sur social media. Tout ça, là, il fait l'éducation de l'enfant et ben, personne avec qui je peux être exposé tout.
1: Et comment le projet va-t-il concrètement toucher les différentes communautés à travers l'île?
0: Et maintenant, ça plonge là maintenant, elle prolonge process. C'est une approche prolongée que c'est pas qu'aujourd'hui nous faisons l'île, mais nous peut atteindre un résultat dans une semaine ou soit overnight. Non. C'est ça l'approche là maintenant qu'on peut faire l'île. C'est ça, ben, Young Mentors, là, quand je parle de ben, différents centres communautaires maintenant, je sensibilise ça, ben, personne qui vient là et que nous pas mais discuter avec ces groupes de personnes là. C'est une base qui dit bien grassroots, que tout le monde qui vient, qu'il est jeune, qu'il est vieux, nous donne une bonne formation, nous fait une campagne de sensibilisation aux différents de bonnes topics. Et quand ça va dire nous là, quand je gagne ça va nous sur là, ça va une sensibilisation là, nous continuons à faire, nous pas s'arrêter là. Et que c'est ça va personnel quand je être exposé à ça va une différente formation là, ça va une différente topic là, je même je viens ben ambassadeur maintenant, que je même maintenant que je suis de 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

0: Et là, j'étais une bonne cinquantaine, on va dire, de jeunes qui est déjà formés pour justement créer une formation dans mon centre communautaire. Et là, c'est tout concerné. 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C'est même ma personne âgée, ma missier, il n'y a pas d'âge.
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0: 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Et quel type d'activité encore que je peux organiser dans le cadre de sa projet Men as Allies?
1: Et maintenant qu'on peut cause une activité qui nous fait dans les centres communautaires, maintenant c'est une campagne de sensibilisation sur différents topics. Nous avons l'égalité des genres, nous avons sur la drogue, le HIV/AIDS, le leadership, communication, climate change, entre autres. 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Parce que la communication est bien cruciale. Quand on peut dire communication, si on peut dire quelque chose, mais ou pas ne comprendre. Ça veut dire que la communication, mais ça ne va pas passer. 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

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Une semaine, deux semaines, je finis de mobiliser des gens. Comme ça, quand nous allons, et non, de masse population, ben là, ben là, peut attendre que oui, prenons une causerie, prenons quelque chose, prenons une activité.

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1: 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Comme ça, qu'il dit qu'il n'y a pas besoin de sortir loin pour venir pour lui. Ou ça n'est pas besoin d'aller dans une autre région pour venir ici. 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
1: 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Nous tombe un juste milieu et que c'est comme ça que nous capables réduire la violence, c'est un des bons exemples qui nous capables servir, qui nous capables un tool qui nous capables servir pour réduire la violence et qui nous gagne une société aussi que dans l'harmonie.
0: Et on peut être bien un appel au niveau de ban les autres collèges qui ont envie d'intégrer ce projet.
1: Bien sûr, nous capables d'être comment qui nous capables d'intégrer projet là si nous n'avons pas de scope que nous capables mettre ou bien sûr aussi quand nous payons servir Boudjouari, c'est pas que limité. Bien sûr que nous sommes capables, il y a plusieurs de mes mentors qui sont intéressés dans les différents collèges aussi.
0: En tout cas, le mot de la fin en même temps, M. Amjotton, au niveau du ministère, ce projet qui est bien lancé, parce que déjà depuis 2025, Zone Fini commence un projet Men as Allies. C'est un plan sur, quand on parle de ce batch de jeunes qui concernait l'Ipou Al-Ziskakon jusqu'à la fin de l'année.
1: Ça veut dire que c'est une approche qu'on peut faire prolongement. Ça. Nous ne pouvons pas mettre comme si une date qui voilà, pour terminer, les continuels. Nous pouvons juste upgrade.
0: Nous pouvons intégrer d'autres jeunes, d'autres
1: voilà,
0: jeunes à chaque
1: parce
0: fois.
1: Parce que, comme on peut dire, valeur du jour, là, c'est plus que 500 personnes nous finissons sensibilisées, nous finissons dans une autre formation. Et que c'est dans chaque centre communautaire, nous avons 50 ambassadeur qui nous peut former, qui nous peut aller, qui nous peut

0: plus que 500. Et ces 120 personnes-là, maintenant, qu'ils ont pu aller devant différentes places aussi, ben, ambassadeurs de travail, famille, amis de l'espace familial, qu'ils ont pu promouvoir le same concept.
1: Et donc, changer l'idée, changer la mentalité aussi, la façon de penser, pour être plus positif et capable... propage le message, la communication positive au sein de la famille, parce que le but, c'est de consolider, de protéger la famille.
0: Définitivement.
1: Et en tout cas, merci beaucoup de votre présence sur le plateau. Le mot de la fin aussi, comment capable de contacter les autres ministères pour ben, les autres collèges, ben, les autres quartiers, ben, les autres ONG aussi, qui est aussi partie prenante de ce genre de projet, pour capable aller dans mon quartier et ramener mon dimoun dans mon centre communautaire pour qu'ils soient ministères capables de gagner de meilleurs résultats encore. Comme on dit, l'union fait la force et c'est bien meilleur. Donc, comment essayer de vous contacter aussi au niveau du ministère?
0: Et aussi au niveau du ministère, que moi je suis dans le gender unit.
1: Oui.
0: Et si il y a un cas que nous pouvons trouver que voilà, c'est contre la femme ou bien même contre les enfants, contre la famille, nous avons une hotline aussi, comme si pour les enfants c'est 113, pour la famille c'est 119 et pour les domestiques violents c'est 139 aussi. Et aussi, nous avons un email, c'est le genderboyunit@govmu.org. Si quelqu'un peut avoir un problème de ce travail, un harcèlement sexuel, tout cela, il est capable de contacter nous. Et bien sûr, nous travaillons avec différents instituts aussi pour nous capables d'amener le support. Parce que le ministère, il peut travailler d'arrache-pied pour réduire toute qualité forme de discrimination qu'il y a envers monsieur, madame, les enfants, la famille.
1: Et vous êtes un cadre légal pour ça, vous êtes un homme de loi, vous êtes tout capable. Conseille justement la famille gratuitement, parce que c'est un service gratuit proposé par le ministère.
0: Oui, la personne peut gagner ce service gratuitement. Quand nous là pour guider Jimona, donner tout service qu'il est besoin. Bien sûr, si nous besoin, recommande la personne avec telle personne qui est un psychologue, qui est un différent type de traitement aussi. Le ministère est là pour aider la population, pour aider tout le monde.
1: En parlant de suivi, aussi vous êtes une équipe qui occupe un suivi psychologique. Pour ma famille, ma madame, mes enfants, ma monsieur peut-être qu'ils passent une traverse, un moment difficile pour qu'ils soient capables de déboutler leurs pieds par eux-mêmes et reprendre la vie normalement.
0: Bien sûr, parce que nous avons mon petit qui nous a sa service de psychologique là, quand la personne parle de outstation de FSS, que il peut gagner son assistance là, en basant sur le cas que personne Dimouna peut rapporter, il peut dire qu'il n'a arrêté tes affaires. Nous avons une bonne personne, nous avons un officier, nous avons un expert dans le domaine pour capable comprendre personne, empathise avec la personne et donne un bon service psychologique aussi.
1: Ben, très bien. Via Badala Ramjotun, merci beaucoup. Je rappelle que vous êtes Family Welfare and Protection Officer au ministère de l'Égalité des Genres et Bien-être de la Famille. C'était d'ailleurs une émission proposée par le ministère de l'Égalité des Genres, du Bien-être de la Famille. Bonne journée.
0: Merci Ashley, merci à l'équipe et merci tout le monde.
1: Bonne merci, journée. Merci aussi à Prenak qui était à la technique. La suite, c'est en musique. Restez branchés. 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

Chabosé à l'instant avec Good News sur votre radio RMA, la radio nationale, 10h40. Le meilleur de la musique est de retour d'ailleurs avec Zoé Wyss avec le titre Overthinking. On aura aussi Lee Bianca avec le titre Stay People. Que des belles chansons pour vous accompagner au travail comme aussi à la maison ainsi que sur les routes.

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1: Ah bah oui, Christophe Maé qui se lâche, hein. Ça fait du bien pour les oreilles en tout cas. Merci de nous écouter à travers les fréquences 98.9, 97.3 et le 91.7. Pour la suite, en retour en 2016 avec Jonas Blue et Dakota pour Forced Core.

Texas avec In A Smile sur AM Radio Nationale. Passez une excellente journée. Après 11h, non-stop musique jusqu'à midi. On termine avec Pitbull et Cantare. À bientôt. Cantare.

Bonjour, bonjour, bonjour, bonjour les amis, comment ça va? J'êtes la même, ben nous connais, j'êtes la même. Ben, t'as l'air d'un petit moment, là nous n'arrivons jusqu'à tous dans une 45 minutes et nous pas le passe à table, j'espère, midi, il y en a qui content, là qui passe à table avant midi. Tout ça là, d'après les temps qui nous gagnait pour nous déjeuner, ben... Je dis, bon appétit en avance, là, nous la même, ben, nous continuons à mettre l'ambiance, ben, là, pour le moment. Moi, en solo, ben, nous pourrions avec vous jusqu'à midi, les amis. Ben, en bonne humeur, nous dire bon courage, tout bande du monde qui est dans le travail, bande du monde qui pas trop bien, si nous pensons, et spécialement pour tout bande personne autrement capable, bande malvoyant, bande du monde malade dans l'hôpital. Ben, nous pouvons accompagner avec des bonnes musiques pour donner notre courage. Nous passons à la journée là ensemble. Allez, right? Nous commençons.

0: 11h31.
1: Bonjour. Comment ça va, Tom Agnel?
0: Pas dire bonjour, pas chiller comme matin, pas de minute, non?
1: Ah oui, oui, c'est vrai, c'est vrai. C'est en tout. Les dates, minutes, pareil que moi, habitué de dire l'année, tout, puis elle très, très vite. Ben, bon, là, nous guette pas ce là, Tom Agnel.
0: Ben oui, nous pouvons la mettre un peu, nous pouvons mettre un bon Lafayette, là, nous faire Eric Triton, la famille, nous pouvons. Nous, avec nous, nous dit, ben, vous êtes capable d'avoir un petit texte, 5-774-6026, pardon, 5-774-6026. Ben, je ne peux pas téléphoner, ben, un petit souci, là, nous, là, les téléphones, ben, très bientôt, comment ben, là, finir réparer, vous êtes capable. Cause avec nous, causez, je te raconte nous, comment c'était une passé, week-end, mariage, l'anniversaire, tout ça là, ben nous continuons de mettre la faille.
1: Un petit pause musique, Tom Agnel?
0: Exactement, après nous revenir.

Et voilà les amis, nous n'arrivons là pour nous séparer. Ben nous disons merci beaucoup. Nous donnons un rendez-vous demain matin. 7h à 8h les amis. Passez un très bon moment sur les ondes AM1. Ben, bonne écoute. Bye bye. Ciao ciao. À demain.

0: C'est l'heure de votre journal de la mi-journée. Nous accueillons en studio Jean-François Lekning. Bonjour Jean-François.
1: Bonjour Nikita, bonjour à tous.
0: Et nous démarrons avec les titres.
1: À New York hier, au terme de son premier tête-à-tête avec le Premier ministre britannique Andy Burnham, Donald Trump désapprouve publiquement une fois de plus le traité de rétrocession des Chagos. L'accord énergétique entre Maurice et l'Inde prend effet aujourd'hui avec l'arrivée à Port-Louis d'une première cargaison de carburant de l'Indian Oil Corporation. Ultimatum pour Jean-Charles Élysée, l'ancien conseiller au bureau du Premier ministre, a 2 mois pour exploiter le terrain agricole qui lui a été octroyé à Pointe-aux-Piments sous peine de résiliation du bail. En mission en Chine, le ministre Michael Sikuen a prospecté de nouvelles filières d'approvisionnement en huile de table et en conserve, avec des offres actuellement à l'étude au STC. Le dossier sensible des Chagos a marqué le premier tête-à-tête entre Donald Trump et Andy Burnham hier à New York, où se tient la 81e Assemblée générale des Nations Unies. À la sortie de son échange à huis clos avec le Premier ministre britannique, le président des États-Unis a publiquement désapprouvé une fois de plus le projet de rétrocession de l'archipel à Maurice. À la question de savoir s'il appuyait cette passation de souveraineté, le locataire de la Maison Blanche a été « on ne peut plus clair ».« I don't support it ». Donald Trump a par ailleurs insisté sur la portée stratégique de l'île de Diego Garcia. Écoutez, c'est en anglais, tendez bien l'oreille et par moments assez confus, je l'avoue.
2: President, are you going to support it? The deal to give away the Chagos Islands from the UK to Mauritius?
3: I don't support it. I think it was a terrible deal. They all of a sudden say they have ownership. Somebody has ownership that never showed up before after decades and centuries. It's strategically very important. We had to send the B-2 bombers back home to Missouri. It's amazing how strategic it is, and I think the Prime Minister is going to be looking at it.
2: Mm-hmm. Yeah.
3: It's a very important piece of real estate. Militarily and strategically, yes, right behind.
1: Cette divergence de fond assumée sur le dossier Chagos n'a toutefois pas empêché le président américain de vanter une entente cordiale avec son homologue britannique. À son tour, Andy Burnham s'est exprimé face à la presse au sortir de ce tête-à-tête. Il a déclaré, je cite, « Nous devons parvenir à un règlement car il est crucial de préserver l'avenir de cette base. Cet enjeu est essentiel pour notre sécurité, mais de toute évidence aussi pour celle des États-Unis et nous œuvrerons à trouver la solution. » Réunis en conférence de presse ce matin à Eben, les dirigeants du mouvement militant mauricien ont donné le coup d'envoi des célébrations marquant le 57e anniversaire du Parti Mauve. L'événement phare aura lieu ce dimanche à l'auditorium Octavier à Réduit. L'état-major Mauve a tenu à remercier la population pour son soutien constant depuis la création de la formation en 1969. Les intervenants sont également revenus sur l'histoire du parti, jalonnée de luttes et d'épreuves politiques. Ce grand rassemblement de dimanche s'articulera autour d'un thème « Hier, aujourd'hui, demain, devoir et responsabilité ». L'accord énergétique conclu entre Maurice et l'Inde entre dans sa phase opérationnelle aujourd'hui. Un navire transportant la première cargaison de carburant fournie par la compagnie Indian Oil doit accoster Port-Louis vers 13h. À son bord, plus de 9000 tonnes d'essence, 10000 tonnes de diesel et 15500 tonnes de jet AI destinés à l'aviation. Ce volume couvre environ 3 semaines de consommation nationale et inaugure le partenariat à long terme signé avec la State Trading Corporation. Le point avec Adrien Valère.
4: Après plusieurs mois de discussions, le nouvel accord entre Maurice et l'Inde commence donc à produire ses premiers effets. L'objectif est avant tout de sécuriser l'approvisionnement du pays en carburant sur plusieurs années, en réduisant le risque de rupture dans un contexte international toujours instable. Cette première cargaison comprend plus de 9000 tonnes d'essence, plus de 10000 tonnes de diesel et 15500 tonnes de Jet A1. Mais l'arrivée du carburant indien intervient aussi à un moment où les prix internationaux restent sous pression. Avant même l'arrivée de cette première cargaison indienne, les calculs effectués sur la base des stocks provenant de l'ancien contrat montraient déjà une pression à la hausse sur les prix. Si le Petroleum Price

0: Steering Committee était réuni hier. Le litre d'essence aurait pu passer de 70,65 à 77,70 roupies, soit environ 7 roupies de plus. Pour le diesel, le prix aurait pu passer de 71,25 à 78,35 roupies, soit une augmentation d'environ 7 roupies 10 par litre. Mais ces calculs ne prennent pas encore en compte le carburant qui arrive de l'Inde. Il faudra donc voir à quel prix cette nouvelle cargaison a été achetée et quel impact elle aura sur les prochains calculs du Petroleum Pricing Committee.
1: Et justement, puisqu'on évoque le partenariat entre l'Inde et Maurice, nous vous annoncions il y a 15 jours que le gouvernement indien s'était engagé à accompagner la Cargo Handling Corporation dans son développement. On en sait désormais un peu plus sur cette collaboration. Elle portera notamment sur la transition numérique de la compagnie d'État chargée de la gestion du fret dans le port. L'un des volets de cet accompagnement concerne la formation des employés afin de les préparer à l'utilisation de nouveaux équipements. Dès le mois d'octobre, un simulateur sera ainsi mis à leur disposition. Il leur permettra de s'entraîner aux différentes opérations portuaires dans un environnement sécurisé. Écoutez à cet effet Ghassan Dorsami, le directeur général de la Cargo Handling, il répond à Ashibachu.
2: Nous pouvons upskill nos bons employés, nous pouvons traiter nos bons propres employés. D'ailleurs, le gouvernement indien, il fait un don, grâce à une demande de ça, du Premier ministre, un don d'un simulateur qui peut arriver en octobre. Ce simulateur-là, nous sommes capables de faire formation toutes sortes d'opérations portières. Non seulement pour portiques, pour ban RTG, pour ban risk-takers, pour ban winchmen, nous pouvons faire, nous pouvons commencer. Et ça veut dire que nous-mêmes, nous pouvons former tous nos bandits. Nous pouvons upskill, même mon opérateur actuel, nous si besoin faire une formation, nous pouvons faire in-house. Et nous pouvons investir, nous believe que nous, nos employés, capables de faire. Au niveau digitalisation, nous pouvons faire autre prendre conscience qui nous permet l'autre choix. Nous obliger passeport-là. Et moi, l'objectif, c'est en janvier 28, quand les équipements arrivent, nous modernisons le port totalement.
1: Les déboires s'accumulent pour Jean-Carl Élisée alors qu'il vient de soumettre sa démission comme conseiller au bureau du Premier ministre parce qu'il fait l'objet d'une enquête de la FCC dans l'affaire Ravatomang. Le voilà qui se retrouve désormais sous la menace directe d'une résiliation de son bail agricole. Le ministère de l'Agro-Industrie lui impose en effet un délai strict de 2 mois pour exploiter le terrain qui lui a été alloué à Pointe-aux-Piments. Constatant qu'aucune culture vivrière n'y avait encore démarré lors d'un contrôle de routine le 24 août, les autorités préviennent qu'elles reprendraient la main sur cette parcelle si rien n'est fait d'ici là. Écoutez à ce propos le ministre de l'Agro-Industrie, Arvind Boulel, qui a confirmé cette information à Shailin Yaben hier. Il ne cite explicitement pas le nom de Carl Élisée, mais s'adresse de manière générale.
3: Moi, je ne suis pas là pour défendre personne, pour faire le comité responsable de force de dire une phase de travail. Et à ce jour, on a une demande conditionnée établie sur pas planté pour retriever la terre. Il n'y a plus qu'à n'importe qui s'en a. Et nous donne presque 675 arbres en la terre à beaucoup de personnes. Malheureusement, la terre du ministère de l'Agriculture n'est maintenant pas disponible. Et ça va, la terre-là, s'est dormie pendant des années. Donc là, c'est ce que nous devons faire. Déjà, il finit vérifier le ministère de l'Agro-Industrie, sa unité de Land Use Division, et ben, officier du ministère, il a visité et trouvé qu'il n'a rien pas fait faire. Tu donnes 6 mois, mais il a une période de, quoi dire, ok, parce que parfois les choses difficiles. Si dans les 2 prochains mois, n'en est pas arrivé, la terre a pris. Il n'y a plus qu'une époque qui s'en a et les mêmes règles depuis du monde.
1: Approvisionnement et opportunités d'affaires. Maurice renforce ses liens commerciaux avec la Chine. Présent au Salon international de l'alimentation de Guangzhou, le ministre du Commerce, Michael Sikuan, a prospecté de nouvelles filières d'importation, ciblant notamment l'huile alimentaire et les produits en conserve. Des offres sont du reste actuellement à l'étude à la STC. Cette mission a également permis au secteur privé mauricien d'exposer son savoir-faire et d'amorcer de nouvelles débouchés sur le marché chinois. Écoutez Michael Sikuan, il est au micro d'Ovachi Bikari.
4: Et nous ne trouvons pas de produits commandés, l'huile, un aliment en conserve, donc ça va être produit à nous pour analyser. Mais nous pensons qu'il vaut la peine. Donc on a fait analyse le prix actuellement et en temps et lieu, le board pour prendre une décision. La STC et le gouvernement, c'est de créer plus de compétition. C'est ça le but. Mais le plus important, c'est de produire localement. Ça, les plus importants, mais entre-temps, là, nous peut faire grandir la compétition à Maurice, si vous voulez. L'autre point positif, d'ailleurs, moi, je suis mentionné au cabinet, qui est très positif pour nous.

0: compagnie mauricien. Il y a un fabricant là-bas, à Saban Marché, qui est venu pour qu'il n'est pas capable d'acheter ce produit. Donc, il est très bénéfique pour l'export de la compagnie mauricienne. Donc, d'ailleurs, moi, je fais une cause déjà avec mon collègue, le ministre de l'Industrie. Donc, nous pouvons aussi informer le IDB qui est très bénéfique pour les Maurice. C'est pas juste impôt, mais export aussi.
1: C'était le ministre Michael Sikuen. Elles sont de jeunes adolescentes, fréquentent les bancs du collège d'État Soukdeo Bissoundoyal et s'apprêtent à vivre le grand frisson du sport automobile avec des camarades du collège du Saint-Esprit. Trois jeunes mauriciennes représenteront l'Afrique à la finale mondiale de l'Aramco Stem Racing en marge du Grand Prix de Singapour. Au programme modélisation, aérodynamisme et duel de vitesse avec des bolides miniatures inspirés de la Formule 1. Écoutez à ce propos François Ma qui gère le programme Stem Racing à Maurice.
2: Le commitment de ces trois filles, quand l'une d'elles présente le projet, la qualité de notre portfolio, la qualité de notre design, la qualité de notre uniforme, la qualité de notre le tout. Sa technical regulation est tellement complexe pour designer le tout. Même il y a une voiture miniature, je ne réussis pas une voiture qui en 100% en règle avec la technical regulation. C'est une voiture de Formule 1 en miniature. Pas seulement une maquette, c'est déroulé, ça. Il y a une piste de 25 mètres propulsée par le CO2. Et le fait que la compétition, c'est un événement, il est en parallèle avec le Grand Prix de Singapour. L'avantage que ce sont des enfants-là pour gagner apporte la compétition. Je parle de ban pilote, de ban du monde dans le monde de la Formule 1. Juste avec sa certificat de participation-là, ce cas, il a un job partout et inspiré une pilote ingénieure de Formule 1.
1: RM1, midi 12, tout de suite le journal des sports de Marine Résidu.
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4: Bon après-midi à tous. Cyclisme, direction Montréal pour les championnats du monde sur route. Hier soir, place au contre-la-montre individuel junior, disputé sur 20,3 km. Tristan Hardy a signé une belle performance. Le Mauricien a terminé 34e à seulement 1 minute 48 secondes du vainqueur italien Noval Benjamin. Giuliano Indriamanampi a pris, lui, la 56e place. En beach soccer, après l'annulation du match aller dimanche dernier, Maurice et l'Angola doivent finalement s'affronter ce jeudi à 15h à la Blue Bay Arena. Bloqués à Johannesburg après avoir manqué leur vol pour Maurice, les Angolais doivent finalement atterrir ce soir à 20h, selon Michael Samuel, président de la Fédération mauricienne de beach soccer. En cas de nouvelle absence de l'Angola, la sélection sera éliminée et Maurice se qualifiera directement pour le prochain tour. Et la suite pourrait être corsée. L'Égypte attend les Mauriciens. La double confrontation est prévue au mois d'octobre. En tennis, le MGC Grass Open Tournament revient pour sa 11e édition. Le tournoi se tiendra du 3 au 24 octobre à Vakua, organisé par le Gymkhana Club de Maurice avec le soutien de la Fédération mauricienne de tennis. Près de 200 participants sont attendus dans une vingtaine de catégories, des moins de 8 ans aux 50 ans et plus. Les inscriptions sont ouvertes jusqu'à demain, jeudi 24 septembre, et seuls les licenciés pourront y participer. Football avec la COSAFA U20. Dernier match hier pour Maurice dans les AFCON 2027 Zonal Qualifiers. Déjà éliminés après leur défaite face à la Namibie et les Seychelles, les jeunes Dodo ont terminé leur parcours par une nouvelle défaite. Le Mozambique s'est imposé 5-0. En hippisme, le jockey Raymond Danielson, remercié par l'écurie Gadjadar, a écopé de 2 journées de suspension et d'une amende de 30 000 roupies pour sa monte à la 7e course de samedi dernier. Cette 16e journée a également vu l'éclosion d'un nouveau coursier. Airhead de l'écurie Pritam Debi s'est imposé d'entrée sur notre turf. Une victoire qui fait du bien à l'établissement dans une saison particulièrement disputée. Le point avec Rajiv Ganpat.
5: Preston a toujours l'avantage et Airhead qui termine de plus en plus fort et Airhead qui va s'imposer.
6: Une précieuse victoire dans une course de groupe pour l'entraîneur Pritam Debi samedi dernier avec le nouveau Airhead. Une bouffée d'air frais pour cet établissement qui compte 4 victoires cette saison. L'entraîneur a dû revoir ses plans pour cette année.
7: Nous espérons qu'il peut mieux avant la saison commencée. Mais la façon saison a commencé avec des grands l'écurie, comme l'écurie Fukuyone et Gadjadar. Et après 5 journées, nous disons non, un target que nous mettais qui n'est pas pour ça, ou un peu difficile. Maintenant, nous avons 4 victoires. Je pense que

0: si sa période tu fais une dizaine de victoires, tu vaux mieux. Qui n'est pas le cas. Je pense que si nous terminons bien, nous avons 4 à 5 victoires, avec nous avons l'effectif qui nous a, avec nous avons compétiteurs, je pense que nous sommes corrects.
1: Séance toujours animée ce mardi matin au Champ de Mars, malgré un break cette semaine. Une enquête a également eu lieu. Celle-ci concernait la monte du jockey Raymond Danielson dans la 7e course de samedi. Remercié par l'écurie Gadjedar, le Sud-Africain a écopé de 2 journées de suspension et d'une amende de 30 000 roupies pour n'avoir pas monté Paved with Gold à la satisfaction des commissaires des courses.
2: En bref, à Nottingham Forest, Morgan Gibbs-White pourrait être sur le départ l'été prochain. Le milieu offensif anglais sous contrat jusqu'en juin 2028 intéresse déjà plusieurs grands clubs européens. Parmi eux, le Bayern Munich à la recherche d'un profil créatif à ce poste. Gibbs-White compte cette saison 5 matchs et un but en Première Ligue. Et voilà, fin de ce journal. Merci de votre attention. Restez à l'écoute sur RM1.
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À midi passé de 16 minutes, je vous donne la lecture des avis d'obsèques. On nous prie d'annoncer le décès de Madame Marie Clémentia Benoît Crucci. Le décès de Madame Marie Clémentia Benoît Crucci, née Benoît, aussi connue sous le nom de Brigitte, âgée de 50 ans. Le convoi sortira de son domicile à la rue Souka à Martigny-à-Suriname, aujourd'hui à 13h, pour se rendre au cimetière de Souillac. Le décès de Monsieur Louis-Claude Constance. Le décès de Monsieur Louis-Claude Constance, aussi connu sous le nom de Coco, âgé de 73 ans. Le convoi sortira de la chapelle ardente de Valère à New Grove, aujourd'hui à 13h30, pour se rendre dans l'église Notre-Dame des Anges à Maybourg et de là au cimetière de Petit Bel Air. Le décès de Madame Marie-France Narayanen. Le décès de Madame Marie-France Narayanen, née Mille, aussi connue sous le nom de Rita, âgée de 80 ans. Le convoi sortira de la chapelle ardente d'Elianson à la route royale Beaubassin, aujourd'hui à 13h30, pour se rendre à l'église Sainte-Thérèse de Curepipe et de là au crématorium de Bigara. Le décès de Mademoiselle Marie Doria Cécile Lebon. Le décès de Mademoiselle Marie Doria Cécile Lebon, aussi connue sous le nom de Cécile, âgée de 57 ans. Le convoi sortira de la chapelle ardente d'Elianson à la route royale Beaubassin, aujourd'hui à 13h30, pour se rendre dans l'église Montroche et de là au crématorium de Caen-le-Vieux. Le décès de Monsieur Jacques Laval Couronne. Le décès de Monsieur Jacques Laval Couronne, aussi connu sous le nom de Laval Milat, âgé de 62 ans. Le convoi sortira de chez sa sœur, Madame Marie-Danielle, au numéro 19 à résidence Lachaud à Maybourg, aujourd'hui à 14h, pour se rendre dans l'église Notre-Dame des Anges à Maybourg et de là au cimetière de Petit Bel Air à Maybourg. Le décès de Madame Marie-Violette Antonio. Le décès de Madame Marie-Violette Antonio, née Julie, aussi connue sous le nom de Violette, âgée de 68 ans. Le convoi sortira de la chapelle ardente de Moura à la route royale Petite Rivière, aujourd'hui à 14h, pour se rendre au cimetière de Montagne-Saint-Pierre à Bambou. Le décès de Monsieur Bawan Singh Gopal. Le décès de Monsieur Bawan Singh Gopal, âgé de 49 ans. Le convoi sortira de chez son frère, Monsieur Gopal Mahen Singh, à la rue Ménagerie numéro 357 à Cassis-Port-Louis, aujourd'hui à 14h, pour se rendre au cimetière de Saint-Georges, Petite Rivière. Le décès de Madame Pushpavedi Parianen. Le décès de Madame Pushpavedi Parianen, née Govinden, aussi connue sous le nom de Pushpa, âgée de 79 ans. Le convoi sortira de chez son

fils, M. Covilan Devay Parianen, au numéro 269 avenue John Kennedy, à la rue Chalta, à Vaqua, aujourd'hui à 14h, pour se rendre au cimetière de Phoenix. Le décès de M. Jean-Moïse Félicie. Le décès de M. Jean-Moïse Félicie, aussi connu sous le nom de Amiel, âgé de 38 ans. Le convoi sortira de chez sa belle-mère, Madame Suzette Brasse, à Camp Madras, à Grand-Gob, aujourd'hui à 15h, pour se rendre dans l'église Saint-Michel à Grand-Gob et de là au cimetière de Grand-Gob. Le décès de Madame Ashleka Aïlou. Le décès de Madame Ashleka Aïlou, née Tilek, aussi connue sous le nom de Santa, âgée de 74 ans. Le convoi sortira de chez son époux, Monsieur Marie-José Aïlou, à la rue Maisonnette à Rivière-des-Anguilles, aujourd'hui à 15h, pour se rendre au cimetière de Bigara. Le décès de Monsieur Harold Coureuse. Le décès de Monsieur Harold Coureuse, aussi connu sous le nom de Harold, âgé de 65 ans. Le convoi sortira de chez son épouse, Madame Marie-Noëlle Coureuse, à l'avenue Iqbal, résidence Kennedy à Quatre Bornes, aujourd'hui à 15h, pour se rendre à la chapelle de Saint-Luc à Quatre Bornes et de là au cimetière de Saint-Jean. Le décès de Madame Fazila Modabokus. Le décès de Madame Fazila Modabokus, née Jumon, aussi connue sous le nom de Fazila, âgée de 77 ans. Le convoi sortira de son domicile au numéro 110 à la rue de la Paix, à Plaine Verte, aujourd'hui à 15h, pour se rendre à la mosquée de Richter et de là au cimetière de Richter. Le décès de Monsieur Michel Alain Simon. Le décès de Monsieur Michel Alain Simon, aussi connu sous le nom de Alain, ex-professeur du collège de Talacoli, âgé de 72 ans. Le convoi sortira de chez sa sœur, Madame Julienne Simon, à la rue Maisonnette, à Rivière-des-Anguilles, aujourd'hui à 15h, pour se rendre dans l'église de Saint-Jacques à Souillac et de là au cimetière de Souillac. Le décès de Monsieur Pierre-Yvon Larutive. Le décès de Monsieur Pierre-Yvon Larutive, aussi connu sous le nom de Yvon, âgé de 73 ans. Le convoi sortira de son domicile à la rue Mariamen Temple, à l'Almaty, aujourd'hui à 15h, pour se rendre dans l'église Saint-Julien Village et de là au cimetière de Saint-Julien. Le décès de Mademoiselle Marie-Marceline Poudré. Le décès de Mademoiselle Marie-Marceline Poudré, aussi connue sous le nom de Marceline, âgée de 86 ans. Le convoi sortira de sa résidence à Canfany, à Chemin-Grenier, aujourd'hui à 15h, pour se rendre dans l'église Notre-Dame du Mont-Carmel à Chemin-Grenier et de là au cimetière de Rivière-des-Galets. Le décès de Madame Marie-Elda Berthelot. Le décès de Madame Marie-Elda Berthelot, née Placatose, aussi connue sous le nom de ma tante Fifi, âgée de 88 ans. Le convoi sortira de chez sa fille, Madame Violette Berthelot, à la rue Saint-Joseph à Grand-Gob, demain jeudi à 9h, pour se rendre au cimetière de Poudre d'Or. Le décès de Madame Marie-Joseph Rolande Lenette. Le décès de Madame Marie-Joseph Rolande Lenette, née Baya, aussi connue sous le nom de Rolande, âgée de 67 ans. Le convoi sortira de son domicile à Impasse Pia, à la rue Popenessi, à Curepipe, demain à 10h30, pour se rendre à la basilique de Sainte-Hélène à Curepipe et de là au cimetière de Trou-de-Douce. Le décès de Monsieur Roger Michel Gérard Laroulette. Le décès de Monsieur Roger Michel Gérard Laroulette, aussi connu sous le nom de Papa Lion et aussi Gérard, batteur du groupe musical chinois âgé de 77 ans. Le convoi sortira de la chapelle ardente d'Elianson à la route royale Beaubassin demain à midi pour se rendre dans l'église Saint-Vincent de Paul à Paille et de là au cimetière de Caen-le-Vieux. Le décès de Monsieur Laval Sidney François Belloguet. Le décès de Monsieur Laval Sidney François Belloguet, aussi connu sous le nom de François, habitant à la rue Bartfield à Trinquebar, âgé de 61 ans. Le convoi sortira de la chapelle ardente de Moura à la route royale Petite Rivière demain à 13h.

pour se rendre à la cathédrale de Saint-Louis, à Saint-Martin, et de là au cimetière de Baie-du-Cap. Et on nous prie d'annoncer le décès de M. Chong Liu. Le décès de M. Chong

de Mourat à la route royale Petite Rivière ce vendredi à 11h15 pour se rendre au cimetière de Nam Seung à Port-Louis. À toutes ces familles endeuillées, la MBC présente ses plus vives sympathies.

0: C'est parti avec les nouvelles du temps pour vous sur RM1 ainsi qu'AM1. Et on démarre avec la situation générale pour Maurice. Un courant d'air léger circule sur notre région. Et les prévisions pour les prochaines 24 heures, dans l'après-midi, des développements nuages temporaires sont attendus à l'ouest, au sud-ouest et sur une partie du plateau central avec des ondées localisées. Et ailleurs, le temps sera ensoleillé. La maximale sera supérieure à la moyenne et sera entre 23 et 26 degrés sur le plateau central et entre 28 et 30 degrés dans les régions côtières. Du beau temps général durant la nuit ainsi que demain matin, avec une minimale qui sera entre 15 et 17 degrés sur le plateau central et entre 19 et 21 degrés dans les régions côtières. Le vent de l'est nord-est à environ 15 km par heure, devenant léger et variable durant la nuit. La mer agitée au-delà des récifs devenant graduellement forte durant la nuit avec des houles du sud-ouest de l'ordre de 2,50 m. Et les sorties en haute mer sont déconseillées à partir de cette nuit. Les marées hautes, aujourd'hui 11h49 et ce soir 23h26. Les marées basses, cet après-midi 17h48 et demain matin 5h48. Le coucher de soleil prévu à 18h06. Quant au lever du soleil demain matin, ça va être à 5h58. Les nouvelles du temps pour Rodrigue. La situation générale, un courant d'air léger à modéré circule sur la région. Et les prévisions pour les prochaines 24 heures, du beau temps dans l'après-midi, la maximale sera légèrement supérieure à la moyenne et sera entre 25 et 28 degrés. Et le temps restera beau durant la nuit ainsi que demain matin avec une minimale qui sera entre 18 et 20 degrés. Le vent soufflera du secteur est de 15 à 25 km par heure et la mer agitée au-delà des récifs devenant graduellement fortes durant la nuit, avec des houles du sud-ouest de l'ordre de 2,50 m. Et attention, les sorties en haute mer sont déconseillées à partir de ce soir. La pluviométrie durant les dernières 24 heures, pointe canon pleine corail et pâte à théophile à 0,0 mm. Les marées hautes ce soir 23h30 et demain à 11h49. Les marées basses aujourd'hui 17h22 et demain matin à 5h40. Le coucher de soleil prévu à 17h43, quant au lever du soleil demain matin sur l'île Rodrigue, ça va être à 5h35. Bulletin PCR pour Rodrigue, les temps l'eau la mer, pour prochaine 24h. Les temps pour bon, divan pour souffler depuis secteur l'est, 15 à 25 km par heure. Lagon la mer praticable, en déobrisant la mer praticable pendant la journée, métis guide parti guide les bouvines mauvais à soir avec ban laoul depuis sud-ouest. Des lodes des 2,50 m et que ban sorti en déobrisant déconseillé à partir à soir. Ban marée haute aujourd'hui à soir 11h30, et dimanche matin 11h49. Ban marée basse aujourd'hui tantôt 5h22 et dimanche matin 5h40. Et on clôture avec les nouvelles du temps pour Sabrano. La situation générale, un courant d'air modéré, circule sur notre région. Et les prévisions pour les prochaines 24 heures, du beau temps. En général, la maximale sera d'environ 28 degrés et la minimale d'environ 23 degrés. Le vent soufflera de l'est-sud-est à environ 25 km par heure et la mer agitée avec des houles du sud-ouest de l'ordre de 2 mètres, devenant graduellement forte dans le demain l'après-midi. Avec des houles du sud de l'ordre de 2,50 m. Et attention, les sorties en haute mer sont déconseillées à partir de demain après-midi. Les marées hautes aujourd'hui 11h55 et ce soir 23h18. Les marées basses cet après-midi 17h44 et demain matin à 5h44. Le coucher de soleil prévu à 17h58 quand le lever du soleil demain matin sur Sabrandon, ça va être à 5h50. Informations supplémentaires pour Maurice Rodrigue et Sabrandon. L'équinoxe a eu lieu ce matin à 4h05 et l'hémisphère nord et l'hémisphère sud recevront à peu près la même quantité d'ensoleillement. Et voilà, chers auditeurs, c'était les nouvelles du temps pour vous sur RM1 ainsi qu'AM1.
1: Mille merci à vous, la Nikita qui était en direct sur AM1 et RM1 pour les annonces. Il est exactement 12h30, 90 bonnes minutes.

0: Passer ensemble sur votre radio et vous êtes avec Jonathan Agathin pour votre émission La Boîte à Souvenirs. À tout de suite.
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0: Chers amis, bon appétit à vous. Préparez-vous pour un grand voyage dans le temps. Et pour ces 90 minutes, nous avons décidé de faire souffler un vent de nostalgie, de liberté et de pure euphorie sur vos ondes. Bienvenue dans cette grande spéciale consacrée à ces deux décennies les plus cultes de la musique populaire, les années 70 et les années 80. Oui, souvenez-vous, une époque où les vinyles tournaient en boucle, où les pistes de danse s'enflammaient et où chaque tube devenait instantanément la bande originale de nos vies. Et pour commencer ce grand voyage, nous allons lever le rideau sur la première heure, c'est-à-dire pour ces 30 premières minutes plus précisément, hein, parce que le temps ça court, hein, parce que dans ma tête c'est 2 heures, mais il n'y a que 90 minutes. Oui, pour cette première demi-heure, celle qui sent bon le patchouli, hein, voilà, les pantalons pas de def, et aussi le début de la fièvre disco, le rock contestataire et les balades intemporelles. Et pour ces 30 prochaines minutes, direction les années 70, entre paillettes, guitare saturée et mélodies inoubliables. Fermez les yeux si vous êtes chez vous, c'est parti pour le grand show La Boîte à Souvenirs avec Jonathan Agathin. Et là, dans quelques instants, on va commencer fort avec une voix d'or, un regard qui a marqué, on va dire, des générations et surtout un destin hors du commun. Savez-vous que celui que l'on appelait le prince de la chanson a connu des débuts pour le moins surprenants? Oui, Mike Brant ne savait pas parler avant l'âge de 5 ans. Et savez-vous quel a été son tout premier mot? Oui, c'était tout simplement glace. Oui, heureusement pour nous, il avait trouvé sa voix, et quelle voix, en 1972. Il nous offre l'un des plus grands frissons de la chanson française, une adaptation d'un tube de Palo spécial qui est devenu culte. Oui, Mike Brant sur votre radio avec son immortel Qui saura. Ça se passe ici sur les ondes de AM1. Vous êtes avec Jonathan Agathin jusqu'à 14h.

Impossible d'évoquer les années 70 sans penser à ces refrains que l'on a tous repris en chœur, un verre à la main ou lors des grandes fêtes familiales. Écoutez ça les amis, en 1970, un artiste au parcours de battant débarque sur le devant de la scène avec une chanson devenue culte, un hymne à la fête et à la bonne humeur qui nous invite à tout oublier. Cet après-midi, c'est l'heure de danser et de chanter en tue-tête avec notre cher Hervé Villard. Avec ce morceau qui s'intitule Méditerranéenne, ça se passe sur AM1, midi 36, bon appétit à toutes et à tous.

Ouh là là, un petit souci avec la chanson d'Hervé Villard, c'est incroyable. Non, apparemment, moi, je vais faire concurrence avec lui, ben, c'est tout à fait normal. Hein, il a préféré couper le micro. Allez, Hervé Villard, je te laisse chanter jusqu'à la fin. Oui, allez, sans problème.

0: Apparemment, c'était une dédicace pour une gitane de la part de notre cher Hervé Villard. Bienvenue, merci d'écouter votre radio 100% souvenir. Ça s'appelle AM1 et nous émettons en ce moment sur 684 kHz pour Maurice et 1206 kHz pour Rodrigue. Oui, si vous nous écoutez à la radio et pour avoir le confort d'écoute, ça se passe aussi à la télévision sur la TNT et aussi à travers notre application mobile. Ça s'appelle MBC Play. 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Il est midi 41, on se retrouve dans quelques instants pour votre émission. La suite.
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0: Merci d'être nombreuses et nombreux à nous écouter cet après-midi. Merci d'écouter AM1, c'est Jonathan Agatin avec vous jusqu'à 14h. Elle a conquis l'Europe entière avec son charme, sa sensibilité et aussi avec ses mélodies qui traversent le temps sans prendre une seule ride. Oui, laissez-vous porter par les accents mélodieux qu'on adore et surtout la douceur de Vicky Leandros avec le titre, bien sûr, je pense que c'est en italien ou en espagnol, Dopo te, après toi. C'est tout de suite sur AM1. Non, c'est la version française qu'on vous offre ici sur votre radio. Moi, je pensais que c'était la version espagnole ou italienne. Après toi, bonne écoute à toutes et à tous et superbe après-midi.

0: On monte d'un cran, on change complètement d'ambiance et de rythme sur AM1. Laissez de côté les balades car on entre dans la zone rouge du groove, des cuivres éclatants et des lignes de basse inoubliables. Les années 70, c'est aussi cette déferlante funk qui a fait vibrer la planète entière. Préparez-vous à bouger cet après-midi sur AM1 avec Hot Chocolate, You Sexy Thing.
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0: You Sexy Thing, You Sexy Thing, c'est parti. Et un coucou à Bertie qui nous écoute en ce moment du côté de Maillebourg, à Villenoire plus précisément. Libédiamant, l'infec fait une bonne salade sodine, s'il vous plaît. Ah oui, ou mettre ce piment, mettre ce pomme d'amour, mettre ce zoignon, tout là-dedans. Qui dit mieux? Moi, j'adore ça. Et en plus, c'est rempli d'oméga, d'oméga 3. Et c'est excellent hein, pour le cœur. Et c'est excellent aussi pour la mémoire. Merci à Bertie qui nous écoute. Bertie, prenez toujours du bon temps avec votre radio AM1.

Et on salue Nadège de 4 bandes qui nous écoute du côté de Palma plus précisément. Nadège, merci d'écouter AM1 cet après-midi. Quel plaisir de lire votre message. Notre chère Nadège qui prend du bon temps avec sa radio préférée et surtout elle nous propose de la sensualité à l'état brut cet après-midi sur AM1. Et surtout elle est super fan de George McRae, Rock Your Baby. Et évidemment par SMS.

Lydia, non, c'est pas pour SMS, c'est pour WhatsApp plus précisément, sur ce numéro d'appel 52 51 72 69. Les veut dire, à chaque fois qu'on lit la voix de George McRae, Ligue un frisson. Ligue un frisson surtout dans ses oreilles. Rock your baby.

Il est midi 53 sur votre radio, on reste dans l'énergie brute, mais on bascule dans l'un des hymnes les plus incontournables du funk rock de toute la décennie. Écoutez ça, en 1976, un groupe de Pennsylvanie débarque avec une ligne de guitare rythmique de légende et surtout une injonction que personne n'a pu oublier depuis. Si vous aimez la bonne musique, vous savez ce qu'il vous reste à faire cet après-midi. Oui, sortez les boules à facettes sur votre radio AM1, voici le groupe Wild Cherry et son immense tube Play That Funky Music. Yo, j'adore.

Et oui, vive la musique funk sur votre radio AM1. Changement d'ambiance radical afin de terminer cette première demi-heure, les amis. Oui, moins de 90 minutes à passer ensemble. Et juste après le top de l'heure, ce sera, ou plutôt ce seront 60 minutes de musique pour la suite. Oui, 80s, 100% 80s. Oui, comme je vous le disais, changement d'ambiance radical. On passe de la douce campagne américaine au studio le plus somptueux et sensuel de la soul. Une voix de baryton unique, des arrangements orchestraux somptueux, chers amis, l'homme, le vrai, le seul. Voici Barry White sur votre radio. Oui, qui ne connaît pas cette chanson? Oui. 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

0: Barry White sur votre radio. You are the first of lost my everything. Bienvenue, il est déjà 13h01.
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0: Et voilà, c'est ainsi que se referme notre voyage au cœur des années 70, entre midi 30 et 13h. Mais rassurez-vous, l'après-midi ne fait que commencer ici sur AM1. Installez-vous, on change de décennie, on change d'époque, mais on garde le même plaisir. Bienvenue dans la deuxième partie de notre émission, celle de nos années lumière, celle des synthétiseurs, des refrains cultes et des émotions XXL. Oui, place aux années 80 sur AM1 et pour ouvrir, le bal de cette nouvelle décennie. On file en 1987 avec un groupe français incontournable, une ambiance poétique, un brin nostalgique et terriblement mélodique. Et c'est parti sur AM1 avec les Blues Trottoirs et leur magnifique « Un soir de pluie ». Au micro avec vous jusqu'à 14h, c'est toujours Jonathan Agatin. Bon appétit à toutes et à tous si vous déjeunez avec du retard en raison du boulot.

sur votre radio AM1. Et puisque les années 80 ont forgé la bande originale de nos vies, on continue avec l'un des plus grands auteurs, compositeurs de la chanson française sur AM1. En 1983, il nous livre une fresque poignante, un chef-d'œuvre de tendresse et de mémoire collective qui nous touche en plein cœur à chaque écoute. Laissez-vous emporter par la voix et la plume magique de Jean-Jacques Goldman avec le titre « Comme toi ».

Et oui, quelle magnifique chanson française sur votre radio, et en plus c'était la version live. Et on ralentit un tout petit peu le tempo cet après-midi, on baisse les lumières du studio et on se laisse porter par la pure magie romantique des années 80. Écoutez ça en 1900.

1986, l'ancien leader du groupe Chicago nous offrait l'une des bandes originales les plus cultes de toute la décennie, un hymne d'amour inconditionnel et puissant qui a fait pleurer et rêver toute la planète entière. Oui, préparez vos plus beaux souvenirs sur AM1, voici l'illustre Peter Cetera et sa sublime Glory of Love. Vous écoutez la boîte à souvenirs en direct sur AM1. Welcome.

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1: Il est 13h15 sur votre radio, vous écoutez AM1. Merci de prendre du bon temps avec votre

Radio cet après-midi, si vous êtes au volant, très bonne route avec AM1 et ça se passe sur 684 kHz. 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Oui, voilà, votre Bluetooth qui se situe sur votre autoradio aussi. En même temps, et le son sera nettement mieux, en 1987, il signait l'un des slows les plus sensuels et bouleversants de l'histoire de la musique. Une mélodie au clavier instantanément reconnaissable et des harmonies vocales à couper le souffle. Voici Always avec Atlantic Stars sur AM1.

Encore 40 minutes à passer ensemble sur votre radio et merci d'apprécier le meilleur de la musique. En 87, une jeune artiste venue de l'Est de la France débarque sur le devant de la scène avec un timbre unique. Oui, c'est une gouaille bouleversante et un morceau taillé sur mesure pour les écorcher vifs. C'est l'histoire d'une gamine qui rêve de paillettes, de blues et de lumière. Elle est là, notre chère Patricia Cass, avec sa version live de Mademoiselle chante le blues.

0: Yes! Et c'était la version live de Patricia Cass, Mademoiselle chante le blues ici sur les ondes de 1M1, 13h32. Oui, c'est vrai que le temps, ça passe toujours à pas de géant ici. À tout de suite les amis sur votre radio préférée.
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Du bonheur pour vos oreilles, cette chanson, ça va faire plaisir, surtout à ma grand-mère qui nous écoute en ce moment. Et elle est super fan, oui, elle est super fan de cette voix, de la musique, on va dire, de la musique Motown. Oui, c'est Dionne Warwick, oui, Maude Morinière, que je salue du côté de Taïa, qu'elle nous écoute en ce moment. Et sur place, il fait hyper beau, oui, c'est un soleil de plomb qui s'abat sur Taïac et en parallèle sur Rivière des Anguilles, et sans oublier les régions, c'est-à-dire les endroits de proximité. Et saviez-vous que la talentueuse artiste qui suit n'est autre que la tante d'une certaine Whitney Houston ? Oui, une voix d'or, une élégance absolue. En 1982, elle s'associe aux Bee Gees pour un titre coécrit et produit par le groupe australien qui deviendra l'un des plus grands sommets de sa carrière. Laissez-vous envahir cet après-midi par la grâce de Dionne Warwick avec son inoubliable Heartbreaker.

Profitez du moment présent, les amis, sur votre radio AM1. Et quoi de mieux pour cela que de replonger dans l'un des plus grands hymnes positifs et fédérateurs de la décennie 80. En 1989, un artiste solaire et incontournable nous offrait un message d'amour universel. Un rappel vibrant qu'il faut savourer chaque instant et s'aimer les uns les autres tant qu'on est là. Oui, chantez avec nous, voici François Valéry et son intemporel Aimons-nous vivants sur AM1 à 13h38.

Et oui, on célèbre la vie cet après-midi sur AM1. C'était François Valéry. Aimons-nous vivant, le meilleur de la musique, le meilleur des années 80. Ça dure jusqu'à la fin de cette émission, c'est-à-dire jusqu'à 14h. Quelle année, moi j'adore cette année 1985. Il signait un chef-d'œuvre absolu, un cri du cœur pour sauver l'essentiel, porté par des arrangements synthétiques et une intensité vocale inégalée. Oui, place à l'immense Daniel Balavoine sur AM1 avec son bouleversant Sauver l'amour.

Et on salue Marilyn qui nous écoute en ce moment du côté de Floréal. C'est une fidèle des fidèles. Voilà, une fidèle de AM1. Merci de nous écouter, c'est super sympa. Et on salue son fils Ludovic qui nous écoute en ce moment. Ludovic, c'est notre technicien ici à la station nationale. Oui, à la MBC Radio. Hein, qu'on salue Ludovic, qu'on salue. Bon, il est avec nous hein, depuis, bien sûr, depuis mes débuts radiophoniques. Hein, depuis mon stage à la station nationale du côté de la rue Louis Pasteur Forest Side. On va dire depuis 2004, mon stage à la MBC, c'était en 2004, entre 2004 et 2005. Ah oui, ça remonte hein, quand même, on remonte le temps ici. Allez, on quitte bien sûr, on va dire, les slow hein, pour repartir sur une vague d'émotions pures, de force et de résilience. En 1987, une voix puissante et incandescente marquait l'histoire de la chanson française avec un appel vibrant à la liberté, à la dignité et à l'émancipation. Et ce soir, on dédie, ou plutôt cet après-midi, hein, sur AM1, on dédie ce titre tout particulièrement à toutes nos auditrices qui nous écoutent, à toutes ces femmes qui illuminent nos ondes et nos vies. Voilà, montez le volume sur votre radio AM1, voici l'inoubliable Julie Pietri. Ève, lève-toi. Encore 12 minutes à passer ensemble sur votre radio. Pourquoi j'ai dit soir ? Pourquoi j'ai parlé de soirée ? Parce que en studio, nous-mêmes ne pas connaissons si fait l'ISO ou soit la nuit. C'est incroyable. Ok ? Bon, pensez la prochaine fois de vous abattre l'impôt ici. Hein, comment dire, une petite fenêtre. Hein, bah oui, pour nous connaître, s'il pleut, s'il fait beau, et j'en passe. Merci de nous écouter.

Julie Pietri sur votre radio à 13h53. Ève, lève-toi sur les ondes de AM1. Et oui, quelle énergie! Et pour finir d'embraser les pistes de notre émission ici sur AM1, on s'offre un véritable raz-de-marée musical, un rythme brésilien envoûtant et une danse culte qui a conquis la planète entière. Je vous parle bien sûr de Lambada avec Kaoma sur votre radio. La chanteuse du groupe Kaoma qui a été assassinée, rappelez-vous, c'était à la fin des années 2000. C'était en pleine ville. C'était dans sa voiture en plus. Quelle grande perte pour la musique brésilienne, surtout à la fin des années 2000. On se retrouve ? Allez, on a une toute dernière chanson pour vous. Ce sera dans quelques minutes.

Bientôt 14h sur votre radio dans un tout petit moment. C'est Clyde Chandu que vous allez retrouver pour le Saloon de Clyde ici sur AM1. Et c'était Jonathan Agatin avec vous depuis midi 30. Et en espérant que vous avez pu savourer ces tubes lumière des années 80 et aussi les tubes, on va dire, disco des années 70. Voilà, gros bisous et à demain pour une autre aventure musicale. Et on termine cette émission avec mon coup de cœur de l'après-midi. Il s'appelait Maury Kanté. Il nous a quitté il y a quelques années de cela. On l'appelait le griot électrique. Voici Yeke.

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1: Allez les amis, ça fait plaisir de retrouver une fois de plus sur les ondes de la MBC Radio. Le saloon est réparé, donc on a tout ce qu'il faut, la musique, il y a des gonzesses, on a à manger, on a à boire les amis. Allez, on va se faire, moi j'ai un petit répertoire sympathique pour vous. Et on va démarrer avec the one and only Charlie McCoy. He's the greatest man, harmonica. Here we go.

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C'est un petit bagarre. Il y a une petite bagarre dans le saloon, les amis, donc on va résoudre. Ça va, Robert, calme-toi. Mais c'est bon, t'as bu un coup, alors tu vas pas nous faire un schmire, hein. Voilà, on se calme. Hein, et tu ramasses ton flingue. Faut arrêter les conneries, là. C'est pas parce qu'on est dans un saloon où on peut faire ce qu'on veut, c'est pas ça, hein. C'est moi le gérant, hein. Faut faire gaffe, mec, hein. Allez, on va dire au revoir. Excuse-moi. Ben, ça va, je t'excuse. Allez, les amis, on se retrouve demain aux alentours de 14h. Voilà, c'est terminé. Voilà, toute une bonne chose, comme on dit en français, ont une fin. I'll see you tomorrow around 14 hours, people. Bye-bye.

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1: Bienvenue sur RM1, nous sommes donc en ce moment en direct de Tribeca. C'est parti pour votre afternoon ride et bien sûr on est là jusqu'à 18h.
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1: Pour vous accompagner évidemment donc avec notre ami Ludovic ici avec moi à la mise en onde de cette émission. Heureux de vous retrouver en ce mercredi après-midi. J'aime bien mercredi, je ne sais pas pourquoi, je le dis tout le temps. On est en milieu de la semaine et puis bien sûr on va basculer vers la fin de la semaine et le week-end qui va pointer le bout de son nez. En tout cas j'espère que vous avez passé une belle journée, donc tranquille, que ce soit au travail, que ce soit à la maison ou encore si vous êtes encore au boulot en ce moment, ben, courage pour terminer votre journée. Si vous êtes sur la route, je sais, ouais, c'est la fin de la journée, c'est la sortie du bureau, évidemment vous serez pris dans le trafic un petit peu partout. En tout cas, on a tout préparé pour vous, de la bonne musique pour vous accompagner. Voici Jennifer Lopez, If You Had My Love, bienvenue sur RM1.

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1: À 16h05, j'ai un communiqué du CEB. Le CEB qui avise les abonnés de Rivière Noire, habitant dans les environs de Morcellement-Romdenis, qui sont avisés que la fourniture d'énergie sera interrompue de 8h30 à 16h, 8h30 à 16h, le vendredi 25 septembre, donc vendredi 25 septembre, en raison des travaux qui seront effectués sur le réseau électrique. La fourniture d'énergie sera rétablie sans préavis. À l'achèvement des travaux, le CEB s'excuse auprès de ses abonnés affectés par cette coupure et les prierie de bien vouloir prendre toutes les dispositions nécessaires. Voilà pour ce communiqué du CEB. Retrouve de la musique, voici Jason Emrage. On vous souhaite la bienvenue sur votre radio.

0: Ah, le meilleur de Jason Mraz dans l'instant, titre qu'on aime bien, Amiose, je suis des vôtres, les amis, jusqu'à 18h sur votre radio en ce mercredi après-midi, vous le savez, chaque après-midi, votre afternoon ride. Et en plus, aujourd'hui, nous sommes à l'extérieur, nous sommes dans ce cadre magnifique ici du Tribeca Mall, avec bien sûr les clients qui arrivent, il y a pas mal d'animations aussi dans tous ces magasins. Enfin bref, on est là jusqu'à 18h, venez nous rejoindre, bien sûr, si vous voulez papoter un petit peu avec l'équipe, ce serait avec plaisir. Allez, après la pause pub, on accueillera juste après Claudio Capéo et Manu Desroches sur votre radio.
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ça c'était la voix de Manu Desroches à l'instant. Vivrez, 16h18 sur votre radio. Nous sommes donc en direct de Tribeca, les amis. Un petit point circulation pour ceux qui quittent Port-Louis et qui vont prendre la direction peut-être de Tribeca Mall. Eh bien, comptez sur une circulation qui peut se densifier progressivement hein, quand vous avancez vers Paille, vous traversez également Résuit et Ben aussi. Donc, prudence à l'approche des échangeurs, surtout et surtout, gardez vos distances et écoutez votre radio. On vous accompagne avec Damiano David et Amir pour la suite. Bienvenue sur votre radio et puis n'oubliez pas votre rendez-vous info tout à l'heure à 16h30 avec la rédaction.

Mylène Farmer. C'est une belle journée qui s'achève. Effectivement, beau soleil en ce moment du côté de Tribeca, les amis. On termine cette journée avec de la bonne musique pour vous accompagner, bien sûr, en ce mercredi après-midi. Allez, juste après, voici, on a le temps, un bon petit R.E.M. Vous vous rappelez des Shiny Happy People? J'espère que vous l'êtes d'ailleurs à l'écoute de votre radio en ce mercredi. Juste après, rendez-vous avec la rédaction pour les infos.

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1: Belle fin de journée en direct ici à Tribeca, il est 16h30. Le journal Prada Berry en studio, bon après-midi.
2: Bonjour Elvis, bonjour à tous. Au sommet pour la policière Rodriguez, victime de harcèlement sur les réseaux sociaux. Des commentaires inacceptables, c'est ce qu'affirme le Premier ministre, vous l'entendrez. Dans ce journal aussi, le Royaume-Uni qui entend revoir sa copie quant à l'accord avec Maurice sur les Chagos. Une résolution, c'est ce qu'il faut selon Andy Bonham pour garantir l'avenir de la base militaire américaine. Le MMM s'organise pour ses 57 ans ce dimanche. Le MSM fustige le projet de loi pour la création de la NCA. Et puis dans moins de 30 minutes, c'est la deuxième journée de l'Assemblée Générale de l'ONU. Elle avait été victime d'une vague de propos désobligeants en ligne il y a quelques semaines. Des commentaires sur son apparence physique, notamment sa taille, quand elle avait été déployée pour assurer la sécurité devant le bureau du Premier ministre. Mais ce matin, la policière Mary Jane Catherine s'est retrouvée à l'intérieur du bâtiment du Trésor pour rencontrer nul autre que le chef du gouvernement. Le docteur Navin Amgoulam lui a exprimé son soutien à elle et à tous les policiers, l'a félicité pour son courage et sa persévérance. Il a tenu à rappeler que la liberté d'expression permet la critique, certes, mais ne saurait justifier les insultes et le dénigrement.
3: Inacceptable. Ça m'a fait là pour vous arrêter. Pas capable de décider de critiquer un monde pour rien. Et vous critiquez un monde sur le physique, puis assiser dans ce pas qui paye, puis vous dites qu'il y a une longueur, pas qu'il y a une histoire, qui est fausse. Et je me fais très bien, là, hier, sur le supervisor, puis j'ai inspecté, woman inspecteur. Pas peut dire qu'il peut faire très bien. Donc, ça, moi, je l'ai encouragé et en même temps, il était qui a action pour bien prendre du vent.
2: Lui remerciant pour son soutien, Mary Jane Catherine a affirmé qu'elle poursuivra son travail avec détermination et gardera la tête haute malgré les obstacles.
4: De votre soir là, donc on toujours garde la tête haute et malgré toutes les difficultés, nous là, donc on peut tout faire notre travail correctement.
2: Des propos recueillis par Cynthia Moutou. C'est un accord terrible. Propos de Donald Trump hier soir sur le traité des Chagos. Le président américain a beaucoup insisté sur l'importance stratégique de la base militaire de Diego Garcia. Lui qui refuse toujours de reconnaître la souveraineté mauricienne sur cet archipel, en tout cas pour le moment. Ce matin, le secrétaire britannique à la

0: défense, Wes Streeting, a confirmé à la BBC que l'accord faisait l'objet d'un réexamen après les commentaires du dirigeant états-unien, quand le Premier ministre Andy Bonham affirmait lui hier, après sa réunion avec Donald Trump, qu'il fallait une résolution pour assurer la longévité de Diego Garcia.
1: We need a resolution. Nous avons besoin d'une résolution. C'est essentiel pour protéger l'avenir de la base militaire. Et c'est important pour nous, pour des raisons de sécurité, mais aussi clairement pour les États-Unis. Donc ce que j'ai affirmé pendant la réunion, c'est que nous travaillerons dur pour trouver cette résolution entre les différentes parties. C'était clair qu'il fallait s'accorder, mais je suis confiant qu'on pourra le faire en travaillant avec nos partenaires américains.
0: Nigel Farage, de son côté, leader de Reform UK et l'un des opposants à cet accord les plus vocaux, n'a pas tardé à réagir après la prise de position de Donald Trump. L'accord sur les Chagos est tombé à l'eau, Dieu merci, c'est ce qu'il a publié hier soir sur les réseaux. Le hasard du calendrier interpelle, ses dénouements tombent à une date très symbolique puisque c'est bien au matin du 23 septembre 1965, il y a 61 ans, jour pour jour, que s'est joué le destin de l'archipel. Scellant par la même occasion l'indépendance de Maurice. Ce jour-là, le chef du gouvernement britannique de l'époque, Harold Wilson, convoquait Siusagor Amgulam à Downing Street pour le mettre en face d'un choix clair, céder les Chagos à la Grande-Bretagne en échange de l'indépendance, sinon rien, Jean-François Lekning.
2: Pour comprendre comment on en est arrivé là, il faut replonger dans l'atmosphère tendue de la conférence de Lancaster House en septembre 1965. À Londres, la délégation mauricienne est profondément fracturée. Le parti travailliste, mené par un Siusagor Amgulam pro-indépendantiste, considère l'émancipation coloniale comme une priorité, ce qui n'est pas le cas du PMSD, qui plaide pour un rapprochement politique avec la Grande-Bretagne. Mais les Britanniques ont déjà une idée en tête. L'indépendance de Maurice, oui, mais en échange des Chagos. Ils jouent donc la carte de l'intimidation. En pleine conférence constitutionnelle, le secrétaire d'État aux colonies, Anthony Greenwood, reçoit une note interne des conseillers du Premier ministre Harold Wilson. Une note sans équivoque. Faites peur à Amgulam, mais en lui donnant de l'espoir. Le 23 septembre, au 10 Downing Street, le piège se referme. Amgulam est convoqué et Wilson lui présente plusieurs options. Il lui explique qu'il peut repartir à Maurice avec ou sans l'indépendance. Tout dépendra de la position mauricienne sur les Chagos. Et il prévient, la couronne britannique peut les détacher unilatéralement par simple décret royal, sans son consentement. Amgulam est acculé, lui qui souhaitait éviter l'amputation territoriale en suggérant un bail avec les Américains. Réalisant que Londres prendra l'archipel quoi qu'il arrive, la délégation mauricienne finit par capituler. En contrepartie, Maurice obtient son indépendance et 3 millions de livres. Dès novembre 1965, Londres créera le British Indian Ocean Territory avant de déporter les Chagossiens. Mais nous savons depuis que pour la Cour internationale de justice de La Haye, ce consentement extorqué sous domination coloniale restera à jamais illégal.
0: La première cargaison de carburant d'Indian Oil est arrivée à Maurice cet après-midi. Cela dans le cadre de l'accord entre gouvernements signé le 20 août dernier entre Maurice et La Haye. Selon le ministre du Commerce Michael Sikuen, les carburants seront d'abord testés en laboratoire afin de s'assurer qu'ils répondent aux spécifications requises. Et puis les prix pourront être renégociés à l'avenir en fonction des besoins.
3: Ce qui est intéressant, ce contrat-là, premièrement, nous fait une garantie. Vous me pensez, je tout connais qu'il y a un gros problème d'instabilité à travers le monde concernant les produits pétroliers. Nous venons trouver que dans l'Arabie Saoudite, quand ce tuyau de pompage finit détruire, et ben, nous avons annoncé que pendant le mois d'octobre, complètement, je ne suis pas pour capable de fournir ce client. En Chine, nous trouvons que 50% de production, je peux exporter et je viens annoncer qu'ils ne pas pour exporter, je vous garde pour notre marché local. Donc il y a un gros problème d'approvisionnement à travers le monde et le gouvernement indien, ensemble avec Indian Oil, vient de nous la garantie que quoi qu'il arrive, nous pouvons gagner nos produits pétroliers.
0: Michael Sikuen répondait aux questions de Yassine Den Mahmoud et Rajmila Sitamoni. Le MMM voyait le jour il y a 57 ans. Le parti commémorera son anniversaire ce dimanche avec un congrès à l'auditorium Octavier à Réduit. C'est ce que les dirigeants ont présenté ce matin lors d'une conférence de presse. L'événement sera placé sous un thème. Hier, aujourd'hui, demain, devoir et responsabilité. L'occasion pour les mauves de revenir sur leur parcours.

0: cours, leurs valeurs et les différentes étapes de leur histoire politique, selon le leader adjoint Ajay Ganis.
1: La justice sociale, solidarité, égalité, la méritocratie, l'approfondissement de nos démocraties, ça c'est un pilier qui nous a fait dans la lutte politique. C'est ça l'héritage là qui nous permet de célébrer dimanche, le 27. Mais Libo me rappelle aussi que ça l'anniversaire là puis arrive dans le contexte que pour la première fois, MMM peut célébrer un congrès, peut faire un anniversaire candidat au gouvernement. Ce congrès-là pour aussi une occasion pour rappeler qu'il n'y a même pas régime à un seul diplôme. Nous pouvons travailler dans le gouvernement, nous pouvons travailler pour préparer l'avenir de demain et futur appartenir à MMM dans le gouvernement pour bâtir un nouveau l'île Maurice ensemble avec nos partenaires dans l'Alliance du Sang-Grand.
0: Pour sa part, la première ministre adjointe Ariane Navarre-Marie a évoqué la vision du MMM pour l'avenir et ses projets pour une île Maurice plus moderne.
2: C'est le devoir du MMM de défendre nos institutions et travailler davantage pour encore plus de justice sociale, de dignité et de progrès. Nous avons une nouvelle recrue qui nous pourrait être l'occasion présentée dans le futur. Ban jeunes professionnels, ban cadres, ban anciens cadres du secteur privé, ban opinion leaders, que ce soit dans la ville ou dans la campagne, ban dimoun, ban mauricienne, mauricien, pe intéressé pour vins joindre MMM. Depuis des décennies, ban madame fin au cœur des combats du MMM. Je fin contribuer par votre courage, votre engagement à faire avancer notre parti, nous parti et la société.
0: Des propos recueillis par Anjou Ramgoulam. Autre conférence de presse ce mercredi, celle du MSM qui affirme vouloir combattre la fraude et la corruption sans relâche. Mais dans le même temps, le Parti du Soleil s'interroge sur l'indépendance et le fonctionnement de la future National Crime Agency. Joe Legendre a exprimé son opposition au projet de loi visant à la mettre en place. Il remet en question la désignation du prochain directeur général de cette agence qui est appelée à remplacer la FCC.
3: Et c'est un projet de loi qui complètement à l'opposé des droits acquis dans nos constitutions. Cette fois-là, laisse-moi mettre lui dans sa façon-là. Je dis trouver dans le budget. Cette fois-là, ce projet de loi-là, bizin pas passé. Et me dire, et nous dire, ben, élu du gouvernement, cette fois-ci, je ne peux bizin assim. Votre responsabilité. Parce que ben, c'est qui pour voter la loi-là, je pourrai être complice des plus grands crimes contre la liberté dans nos pays.
0: Des propos recueillis par Christelle Lebras. Dans quelques instants, place à la deuxième journée des discours à la tribune de l'Assemblée générale des Nations unies. C'est le président syrien qui ouvrira les débats à 17h, heure de Maurice. Mais c'est sans doute ce que le président iranien aura à dire qui retiendra le plus l'attention. Va-t-il répondre aux menaces de Donald Trump d'hier, le président américain qui avait déclaré que soit un accord serait conclu avec les Iraniens pour qu'ils puissent se reconstruire, soit il anéantira le pays, ne leur laissant pas l'occasion de tuer et de détruire des peuples, selon lui. Et puis plusieurs dirigeants africains s'exprimant également. Le Burundi, la Libye, le Botswana, l'Éthiopie, le Kenya ou encore la RDC. RM1, 16h41, le journal des sports de Rajiv Gunput.
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5: Bon après-midi, merci d'être avec nous pour cette édition en beach soccer. Après l'annulation du match aller dimanche dernier, Maurice et l'Angola doivent finalement s'affronter ce jeudi 24 septembre à 15h à la Blue Bay Arena. Bloqués à Johannesburg après avoir manqué leur vol pour Maurice, les Angolais sont attendus ce soir, selon Michael Samuel, président de la Fédération mauricienne de beach soccer. En cas de nouvelle absence de l'Angola, la sélection sera éliminée. Maurice se qualifiera directement pour le prochain tour. Et la suite pourrait être compliquée. L'Égypte qui attend les Mauriciens. La double confrontation est prévue au mois d'octobre. Cyclisme avec les championnats du monde sur route qui se déroulent jusqu'à dimanche à Montréal, au Canada.

0: De compétition pour la sélection mauricienne en ce mercredi. Une partie de nos représentants est consacrée cette journée à se préparer pour la course en ligne des moins de 23 ans et celle des juniors, deux courses prévues demain. Hier soir, au contre-la-montre individuel junior disputé sur 20,3 km, Tristan Hardy a pris la 34e place, mais à seulement 1 minute 48 secondes du vainqueur italien Noval Benjamin. Giuliano Adriano Ampi a quant à lui pris la 56e place. Football, selon Sky Sports, Mikel Arteta a trouvé un accord pour un nouveau contrat avec Arsenal alors qu'il entamait la dernière année de son bail actuel. Il va prolonger son aventure donc à l'Emirates Stadium. Nommé en 2019, l'entraîneur de 44 ans est déjà celui qui affiche la plus grande longévité parmi les clubs des quatre premières divisions anglaises. Les supporters de Manchester United ont lancé hier les hashtags Glazers and Ineos Out et Boycott United sur les réseaux sociaux en réaction aux mauvais résultats et à la gestion des propriétaires. Auteur de son pire début de saison depuis 12 ans avec une élimination au troisième tour de la League Cup et seulement 5 points en 5 journées, le club est de nouveau au bord de la crise. Valence a officialisé ce mercredi l'arrivée de Javier Aguirre, sélectionneur du Mexique lors de la dernière Coupe du Monde au poste d'entraîneur. Les Valenciens pointent à la 19e place de la Liga et doivent donc redresser la barre. Après avoir contracté un nouveau prêt de 510 millions d'euros, le FC Barcelone continue de faire grimper sa dette, dépassant ainsi les 2 milliards. Les Catalans qui devraient également déménager provisoirement du Camp Nou en 2027 afin que la reconstruction puisse se terminer. En natation, Yu Zidi, prodige chinoise de 13 ans seulement, a remporté ce mercredi à Tokyo une troisième médaille d'or aux Jeux asiatiques en s'imposant très facilement sur le 400 mètres 4 nages en 88-56, ce à 2 ans des Jeux olympiques de Los Angeles, un nom à retenir. En Formule 1, le jeune pilote français Isaac Hadjar, qui reprendra le volant ce week-end à Azerbaïdjan, a prolongé son contrat jusqu'en 2027 avec l'écurie autrichienne moins d'un an après l'avoir intégré. Il se terminait du moins son contrat en fin de saison. Donc il restera au niveau de son écurie. Et il faut savoir qu'en football, il y a la trêve internationale très attendue pendant la semaine. Dès demain, on attaque la Ligue des Nations et puis il y aura bien sûr des matchs pour la qualification à la prochaine CAN au niveau de l'Afrique. Et je vous parlais de ce pilote de Formule 1, Isaac Hadjar, qui reste donc chez Red Bull aux côtés de Max Verstappen. Et c'est certainement un jeune à suivre pour la prochaine saison. Autant pour cette page. Merci d'avoir été avec nous. Bonne fin d'après-midi à toutes et à tous.
1: Merci, merci. Donc Rajiv en direct du studio pour le Journal des Sports.
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1: Et nous sommes en direct ici au Tribeca Mall, vous le savez, en ce mercredi après-midi. On vous attend bien sûr pour faire vos courses, pour faire des bonnes affaires évidemment, avec toute l'équipe de Tribeca qui vous accueille comme d'habitude avec beaucoup de plaisir. Et en ce 23 septembre, donc je vous souhaite d'ailleurs un joyeux anniversaire, tout comme aujourd'hui c'est l'anniversaire du chanteur Julio Iglesias, véritable crooner de la chanson romantique. Il fête aujourd'hui ses 83 ans et puis autre anniversaire aussi, le chanteur Patrick Fiori qui fête ses 57 ans. D'ailleurs, c'est en 1998 pour son rôle de Phébus dans la comédie musicale Notre-Dame de Paris qu'il a été révélé au grand public avec bien sûr la chanson Belle qu'on connaît, qu'il chante, interprète avec Garou et encore Daniel Lavoie. Et puis en ce 23 septembre, Bruce Springsteen fête son anniversaire, ses 77 ans. The Boss, l'un des chanteurs de rock les plus populaires aux États-Unis, il a vendu plus de 64 millions de disques et pris comme artiste disparu aujourd'hui, un 23 septembre. Ray Charles, chanteur, pianiste, compositeur américain, qui est né le 23 septembre 1930 et nous a quittés, c'était le 10 juin 2004. Voilà pour les éphémérides en ce 23 septembre. Je vous souhaite donc de passer des bons moments à l'écoute.

Nice to meet you, not Miles Smith. Bien sûr, nice to be with you aussi. Et puis nice pour savoir que vous êtes là, vous nous écoutez, vous rentrez chez vous après une dure journée de travail. En tout cas, on est là, on vous accompagne. Nous sommes en direct ici au Tribeca Mall pour vous accueillir, bien sûr, avec les promotions, les offres un petit peu spéciales dans les magasins de Tribeca en ce moment. Miles Smith, ça c'est fait. Le prochain rêve, Grand Corps Malade et Stiletto et Kirk Robin pour la suite. Bienvenue.

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1: Ah ben le prochain rêve, ben, c'est tout simplement nous écouter, tout simplement. Voilà. Surtout après une dure journée de travail, ça fait plaisir. Donc nous sommes du côté de Tribeca Mall. Quelques ralentissements en ce moment, hein, se réduit direction Phoenix, vous le savez, à la sortie des bureaux, comme chaque après-midi d'ailleurs. On est là, on fait le plein d'énergie, on plein de belles choses, bien sûr. On vous accompagne sur votre trajet jusqu'à chez vous, en tout cas. Merci de nous écouter.
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1: C'est ce qu'on appelle la version de sujet, au fait. Donc, c'était bien sûr notre temps pour rien. Il n'est pas encore 17h. Dans quelques petites secondes, le temps pour nous de se faire plaisir. Voici Lenny Clavitz sur votre radio.

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1: On fait la route ensemble ce mercredi après-midi, il est 17h. Nous sommes en direct ici de Tribeca, durant avec Ludovic, notre ami donc Ludovic également la technique. Et puis bien sûr, un petit salut à Dominique, qui assure la partie technique, et à Vie également, si je pense. Voilà donc tout le monde, toute l'équipe en studio cet après-midi. On est là, on vous accompagne évidemment jusqu'à 18h sur la route ou encore au travail ou encore à la maison si vous êtes rentré déjà. Vous avez terminé votre journée, ça y est, c'est fini, mercredi et demain c'est jeudi et puis boum, le week-end. Ben voilà, c'est comme ça. Donc en tout cas, nous on est là pour le meilleur de la musique, notre playlist concoctée pour vous faire plaisir. Le duo Corneille, Vita et puis Ford & Blondes qui arrive, Grégory Le Marchal pour la suite. Bonne route, bonne rentrée chez vous.

0: Jean-Louis Aubert, temps à nouveau sur votre radio à 17h13. On accueille Milling pour la rediff de Tech Talk. Nous sommes en direct de Tribeca. Et juste après, on va parler, bien sûr, je vous raconte l'histoire d'une chanson de The Boss.
1: Bonjour et bienvenue dans Tech Talk. Les agents d'intelligence artificielle sont au cœur du développement des nouveaux modèles. À partir d'une simple requête, ils sont désormais capables de formuler un plan d'action et d'exécuter toute une série de tâches de façon autonome. Mais qui s'assure qu'ils font ce qu'on leur demande et rien d'autre ? Cette question devient de plus en plus pressante. Il y a quelques mois, plusieurs incidents ont été rendus publics. Des modèles qui ont trouvé des failles dans leur environnement de confinement pour aller chercher des résultats à un test. Des modèles qui ont conclu, après s'être échappés, que leur accès à Internet était une simulation. Anthropic vient d'identifier un quatrième incident de ce type, datant de janvier dernier, qu'ils n'avaient pas détecté à l'époque. Ces entreprises ne savent donc pas toujours ce que leurs propres modèles font, et même lorsqu'elles utilisent l'intelligence artificielle pour analyser leurs fichiers de journalisation, des incidents passent entre les mailles du filet. Le problème est profond. Les modèles restent des boîtes noires, dont le fonctionnement exact demeure un mystère. Ils sont capables de détailler leur raisonnement, mais des chercheurs ont découvert que, même sur ce point, l'intelligence artificielle peut mentir. Alors, une solution simple, éteindre l'intelligence artificielle en cas de comportement problématique. Ce n'est pas si simple. Les grands modèles fonctionnent de façon distribuée sur des milliers de serveurs. Il n'y a pas de prise à débrancher. Aux États-Unis, le Congrès débat d'un bouton d'arrêt d'urgence. Mais qui aurait l'autorité d'appuyer dessus ? Le Royaume-Uni a rejeté l'idée, estimant qu'une telle mesure serait inefficace sans coopération internationale. La sécurité est désormais au cœur des discussions, mais les désaccords aussi. Reste une question fondamentale. Comment contrôler ce que l'on ne comprend pas entièrement ? C'était Tech Talk sur RM1.
0: Merci Milling, on retrouve Tech Talk chaque matin d'ailleurs à 6h45 dans la matinale et puis en podcast sur www.mbc.mu et d'autres podcasts également, d'autres chroniques que vous pouvez retrouver sur notre site internet. Allez, on continue bien sûr avec, comme annoncé, voici l'histoire d'une chanson sur votre radio.
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0: Autour d'une chanson cet après-midi, eh bien pour fêter les 77 ans, bien sûr, du boss Bruce Springsteen, retour sur l'un de ses plus grands tubes, Dancing in the Dark. Alors derrière cette chanson qui donne immédiatement envie de danser, il y a une petite colère. En effet, en 1984, Bruce Springsteen travaille sur son nouvel album Born in the USA. Son producteur, John Lando, lui demande quelque chose de très simple. Il veut un single qui puisse véritablement s'imposer à la radio. Springsteen n'est pas franchement ravi. Il estime qu'il a déjà beaucoup donné pour cet album et qu'on lui demande maintenant d'écrire un tube presque sur commande. Alors il rentre chez lui et transforme cette frustration en chanson. Dancing in the Dark raconte justement un homme qui se sent bloqué, qui cherche sa place, qui voudrait changer sa vie, mais ne sait pas vraiment comment y parvenir. Le refrain semble joyeux, mais derrière le rythme, il y a une certaine solitude et beaucoup de doutes. N'empêche, le morceau devient énorme. Sorti en 1984 sur l'album Born in the USA, Dancing in the Dark devient le plus grand succès de Springsteen dans les classements américains. Et le plus amusant, c'est que cette chanson née d'une frustration va finalement devenir, allez, l'une des chansons les plus festives de la carrière du boss. Comme quoi, il suffit parfois d'une petite colère pour écrire un grand tube. Voilà pour l'histoire autour de Dancing in the Dark de Bruce Springsteen, qui fête aujourd'hui ses 77 ans. Happy birthday, Bruce Springsteen!

Happy birthday the boss, Bruce Springsteen, qui fête aujourd'hui ses 77 ans. Nous sommes toujours en direct ici, bien sûr, à Tribeca Mall, vous le savez, toute l'équipe, pour vous accueillir. Pas mal de gens déjà qui arrivent à cette heure-ci à la sortie des bureaux, qui profitent pour faire des courses, pour faire des bonnes affaires dans les magasins de Tribeca Mall. En tout cas, nous, on continue avec de la bonne musique calée pour vous. On a aussi, bien sûr, d'autres titres qui arrivent sur votre radio. De Palmas, déjà, regarde-moi bien en face, et juste de Police. Et puis, je prépare votre horoscope et le titre collector de ce mercredi après-midi. Bienvenue sur RMA.

0: Paris. Bien sûr, Walking on the Moon. Ça ne vous empêche pas, bien sûr, de pousser la chansonnette. Là, si vous êtes dans la voiture, vous rentrez chez vous. Tiens, allez, un petit coup d'œil sur votre horoscope pour vous, les automobilistes, en ce mercredi après-midi.
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0: Alors, votre horoscope, d'abord pour les béliers, ne cherchez pas à gagner quelques minutes. Gardez votre calme, ça bouchonne un petit peu en ce moment sur la route. Les taureaux, un petit peu de patience cet après-midi. Laissez de bonnes distances de sécurité. Surtout, évitez les freinages brusques. Les gémeaux, téléphone de côté. Votre attention doit rester entièrement sur la route pour les cancers. Vous pourriez être tenté de vous énerver dans les ralentissements. Respirez et laissez passer les plus pressés. Les lions, pas besoin de montrer qui est le plus rapide. Respectez tout simplement les limitations de vitesse et surtout, restez courtois. Les vierges, votre prudence est votre meilleur allié. Anticipez les changements de fil et surtout les freinages. Les balances, cet après-midi, on privilégie l'équilibre. Ni trop lent, ni trop pressé, mais surtout attentif. Très bien, bravo les balances. Les scorpions, gardez un œil sur les deux roues et les véhicules qui changent brusquement de voie. Les sagittaires, la route n'est pas une course. Levez légèrement le pied et profitez d'un trajet plus serein. Les capricornes, vous avez peut-être un planning serré, mais mieux vaut arriver quelques minutes plus tard que prendre des risques. Les verseaux, attention aux distractions et aux coups de frein inattendus. Anticiper les Verseaux. Et enfin, pour les poissons, eh bien, restez bien concentrés, surtout avec les éventuels peut-être ralentissements, les bouchons, concentration et patience. Donc ce mercredi pour tout le monde, le maître mot, les automobilistes, est prudence. Donc bonne route, bonne rentrée chez vous. Notre titre collector, on en a parlé tout à l'heure, bien sûr, de Ray Charles. Ray Charles avec ce titre, Georgia on my mind, une façon pour nous de rappeler que Ray Charles est né le 23 septembre 1930, il nous a quittés le 10 juin 2004.

bien sûr cette voix de Ray Charles, notre titre collecteur du jour. Pour vous rappeler que Ray Charles est né le 23 septembre 1930, il nous a quittés le 10 juin 2004. Allez, on continue avec Bon Entendeur et Isabelle Pierre. Le temps est bon, c'est vrai qu'il fait beau en ce moment, surtout sur Tribeca.

0: Ah, c'est un bon petit son, bien sûr, qui nous fait rappeler pas mal de bons souvenirs. À l'instant, Womack and Womack, Teardrops, sur votre radio. Bienvenue à ceux qui arrivent à l'instant, donc à Tribécamorol, et ceux qui rentrent à la maison aussi après une dure journée de travail. On est là jusqu'à les 18h, encore quelques minutes à passer ensemble pour le meilleur de la musique, pour vous accompagner, pour surtout pour ceux qui sont sur la route. Pauline, allô, le monde, est-ce que ça va? Bon, est-ce qu'on va savoir? Juste après, je vous donne une idée sur les quelques rendez-vous télé et radio.
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Pauline, à l'instant, allô le monde, 17h45, encore 15 minutes à passer ensemble, les amis. Vous le savez, chaque après-midi, c'est votre rendez-vous sur RMA, votre afternoon ride avec une playlist variée des années 80, 90, 2000, quelques nouveautés. Voilà le programme de votre émission chaque après-midi. Allez, on va ajouter un petit coup d'œil sur quelques rendez-vous. Alors là, il y a pas mal de super rendez-vous, surtout sur RMA. On en parle dans un instant, le temps pour moi de vous donner quand même la programmation télé aussi. Un très bon film ce soir sur MBC1 à 21h. Le film, c'est The Baker. Voilà donc un très bon film sur MBC1 à 21h, The Baker. Et aussi, rendez-vous sur MBC2 pour une production locale à 20h15. S'avère qu'il tirait la recette merveille, une réalisation de Malika Kalichun. Donc à suivre ce soir sur MBC2. À 20h15, ça vient à Culturel, et à 20h45, juste après, toujours sur MBC2, Drogue, une urgence nationale. Le thème de l'émission de ce soir, l'impact de l'importance de l'intelligence émotionnelle. Des invités, Sam Lotton également, bien sûr, une présentation de Nathalie Didier, c'est ce soir, donc, sur MBC2, à 20h45, Drogue, une urgence nationale. Quelques rendez-vous radio cette fois pour ce soir. Alors là, franchement, super rendez-vous. Hein. Donc, bien sûr, vous avez rendez-vous avec Prakash après les infos de 18h. Pour sa playlist jusqu'à 20h. Et puis, Salut la musique avec Stéphane, qui reçoit ce soir Daddy Rinan, donc un artiste local. Salut la musique jusqu'à 21h. Ensuite, nous aurons le plaisir d'accueillir Nikita pour son émission Off Session, avec des invités de marque encore ce soir. Angar sera là. Cédric Cartier, qui est le producteur, bien sûr. Lionel Chélia, qu'on appelle Tipin, que nom d'artiste. Ludovic Dussalanga, qui sera donc à la guitare. Fabien Thomas, à la trompette, etc. Elie Santana, au violon. Voilà, ça va être quand même une belle ambiance ce soir, à ne pas rater. Donc, écoutez l'émission Off Session à partir de 21h jusqu'à 23h avec Nikita. Et puis, rendez-vous toujours sur RMA pour demain, cette fois, de 10h à 11h. Demain, on est jeudi, votre rendez-vous médical. Le point virgule antidote, ce blend ramen reçoit le docteur Dharmesh Ramlogan, qui est chirurgien adulte et pédiatrique aux hôpitaux universitaires de Strasbourg, en France. Au programme, que faut-il savoir avant de se faire opérer du cœur? Voilà un sujet intéressant. Donc, à écouter demain, donc jeudi 24, de 10h à 11h, point virgule antidote. Et à partir de 11h, vous allez retrouver Roselyne Désiré pour votre rendez-vous point virgule écologie dans le cadre de la journée mondiale de la biodiversité qui a lieu le lundi 21, qui a eu lieu d'ailleurs le lundi 21 septembre. Roselyne reçoit en studio François Baguette, qui est doctorant à l'Université de Maurice au sein du pôle de recherche tropical INN Biodiversity Ecology and Conservation, ainsi d'autres invités, Imtiaz Sheikh Abbas, qui est le Technical Officer de la Conservation. Donc, également comme invité, Stéphane Mélier, qui va intervenir par téléphone au cœur des échanges. La biodiversité, une richesse invisible. Voilà autant pour ces rendez-vous télé et radio. Donc, bien sûr, à ne pas rater sur votre radio. Et on continue à 17h48. On accueille Ace of Base. Poussez la chansonnette, là, si vous êtes en voiture. Faites-vous plaisir. Bonne route. Bonne rentrée et merci d'écouter RMA.

Ace of Base, All That She Wants. Quel tube, bien sûr, que vous avez connu sûrement dans notre belle époque, quand on sait dans les discothèques. Allez, encore deux dernières chansons au programme pour vous accompagner. Oui, merci, madame. Alors, on a donc ce titre qu'on connaît bien, bien sûr. On se rappelle évidemment de cette chanson avec ces artistes qui étaient sur scène samedi dernier, Héritage Goldman, avec cette chanson, cette reprise de nuit de Goldman. Et puis juste après, Back for Good, Take That, pour terminer. Je vous remercie donc encore de nous suivre chaque après-midi sur votre radio pour votre Afternoon Ride.

Oui, à l'instant, le trio Goldman, Frederick Jones, bien sûr. Cette chanson qui a été d'ailleurs reprise par les artistes d'héritage Goldman samedi dernier. Alors, c'est terminé, donc 17h55. Moi, je vous souhaite de passer une très, très belle soirée. Restez avec nous, il y a plein de belles choses qui arrivent sur votre radio. Je remercie, bien sûr, l'équipe technique ici à Tribeca, Ayush, Daoji également, Ludovic. Et en studio, merci à Dominique et à Avi pour la réalisation technique de cette émission. Elvis Canette avec vous, je vous donne rendez-vous demain. Demain, on est jeudi, 16h-18h, nous serons en studio pour votre rendez-vous de l'Afternoon Ride. D'ici là, passez une belle soirée, prenez soin de vous et prenez soin des autres. Salut !

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1: Il est 18h. Madame, Monsieur, bonsoir et bienvenue. Afin de vous informer de tout ce qui retient l'actualité en ce jour à Maurice et à l'étranger, voici le Grand Journal présenté par Pranav Biari. Pranav, bonsoir.
2: Bonsoir Prakash, bonsoir à tous. À la une, le Royaume-Uni qui entend revoir sa copie quant à l'accord avec Maurice sur les Chagos. Une résolution, c'est ce qu'il faut selon Andy Burnham pour garantir l'avenir de la base militaire américaine. Dans ce journal aussi, rencontre au plus haut sommet pour la policière Rodriguez, victime de harcèlement sur les réseaux sociaux. Des commentaires inacceptables, c'est ce qu'affirme le Premier ministre, vous l'entendrez. La première cargaison de carburant d'Indian Oil s'est bien amarrée cet après-midi. Le MMM s'organise pour ses 57 ans ce dimanche et puis dans le détroit d'Ormuz, un navire en feu après avoir été touché par un projectile. C'est un accord terrible. Propos de Donald Trump hier soir sur le traité des Chagos. Le président américain a beaucoup insisté sur l'importance stratégique de la base militaire de Diego Garcia. Lui qui refuse toujours de reconnaître la souveraineté mauricienne sur cet archipel, en tout cas pour le moment. Ce matin, le secrétaire britannique à la défense, Wes Streeting, a confirmé à la BBC que l'accord faisait l'objet d'un réexamen après les commentaires du dirigeant états-unien. Les paiements au gouvernement mauricien sont tout simplement suspendus, c'est ce qu'il a confié au Telegraph quand le Premier ministre Andy Burnham a affirmé lui hier après sa réunion avec Donald Trump qu'il fallait une résolution pour assurer la longévité de Diego Garcia.
3: We need a resolution.
4: Nous avons besoin d'une résolution. C'est essentiel pour protéger l'avenir de la base militaire. Et c'est important pour nous, pour des raisons de sécurité, mais aussi clairement pour les États-Unis. Donc ce que j'ai affirmé pendant la réunion, c'est que nous travaillerons dur pour trouver cette résolution entre les différentes parties. C'était clair qu'il fallait s'accorder, mais je suis confiant qu'on pourra le faire en travaillant avec nos partenaires américains.
2: Nigel Farage, de son côté leader de Reform UK, est l'un des opposants à cet accord les plus vocaux. N'a pas tardé à réagir après la prise de position de Donald Trump. L'accord sur les Chagos est tombé à l'eau, Dieu merci, c'est ce qu'il a publié hier soir sur ses réseaux. Le hasard du calendrier interpelle, ses dénouements tombent à une date très symbolique puisque c'est bien au matin du 23 septembre 1965, il y a 61 ans jour pour jour, que s'est joué le destin de l'archipel, scellant par la même occasion l'indépendance de Maurice. Ce jour-là, le chef du gouvernement britannique de l'époque, Harold Wilson, convoquait Siusagor Amgulam à Downing Street pour le mettre en face d'un choix clair, céder les Chagos à la Grande-Bretagne en échange de l'indépendance, sinon rien, Jean-François Lekning.
5: Pour comprendre comment on en est arrivé là, il faut replonger dans l'atmosphère tendue de la conférence de Lancaster House en septembre 1965. À Londres, la délégation mauricienne est profondément fracturée. Le parti travailliste, mené par un Siusagor Amgulam pro-indépendantiste, considère l'émancipation coloniale comme une

0: priorité, ce qui n'est pas le cas du PMSD, qui plaide pour un rapprochement politique avec la Grande-Bretagne. Mais les Britanniques ont déjà une idée en tête. L'indépendance de Maurice, oui, mais en échange des Chagos. Il joue donc la carte de l'intimidation. En pleine conférence constitutionnelle, le secrétaire d'État aux colonies, Anthony Greenwood, reçoit une note interne des conseillers du Premier ministre Harold Wilson. Une note sans équivoque. Faites peur à Ram Gulam, mais en lui donnant de l'espoir. Le 23 septembre, au 10 Downing Street, le piège se referme. Ram Gulam est convoqué et Wilson lui présente plusieurs options. Il lui explique qu'il peut repartir à Maurice avec ou sans l'indépendance. Tout dépendra de la position mauricienne sur les Chagos. Et il prévient, la couronne britannique peut les détacher unilatéralement par simple décret royal sans son consentement. Ram Gulam est acculé, lui qui souhaitait éviter l'amputation territoriale en suggérant un bail avec les Américains. Réalisant que Londres prendra l'archipel quoi qu'il arrive, la délégation mauricienne finit par capituler. En contrepartie, Maurice obtient son indépendance et 3 millions de livres. Dès novembre 1965, Londres créera le British Indian Ocean Territory avant de déporter les Chagossiens. Mais nous savons depuis que pour la Cour internationale de justice de La Haye, ce consentement extorqué sous domination coloniale restera à jamais illégal.
1: Jean-François Lekning, elle avait été victime d'une vague de propos désobligeants en ligne il y a quelques semaines, des commentaires sur son apparence physique, notamment sa taille, quand elle avait été déployée pour assurer la sécurité devant le bureau du Premier ministre. Mais ce matin, la policière Mary Jade Catherine s'est retrouvée à l'intérieur du bâtiment du Trésor pour rencontrer nul autre que le chef du gouvernement. Le docteur Navin Amgoulam lui a exprimé son soutien à elle et à tous les policiers et l'a félicité pour son courage et sa persévérance. Il a tenu à rappeler que la liberté d'expression permet la critique, certes, mais ne saurait justifier les insultes et le dénigrement.
2: Inacceptable. Ça m'a fait là pour bien arrêter. Pas capable de décider de critiquer un monde pour rien. Et vous critiquez un monde sur le physique. Assisé dans ce pas qui paye, mais dire qu'il peine en longueur, pas qu'il histoire, qu'il fausse. Et je peux faire très bien, là, hier, sur le supervisor, je dire inspecteur, woman inspecteur, coupable, je dire qu'il peut faire très bien. Donc, ça, moi, je l'ai encouragé, et en même temps, il était qui action, vous vous en prenez, vous.
1: Lui remerciant pour son soutien, Mary Jade Catherine a affirmé qu'elle poursuivra son travail avec détermination et gardera la tête haute malgré les obstacles.
3: De votre soi là, donc on toujours garde la tête haute et malgré toutes les difficultés, nous là, donc au petit bout, fait nos travail correctement.
1: Des propos recueillis par Cynthia Moutou. La première cargaison de carburant d'Indian Oil est arrivée à Maurice cet après-midi. Cela dans le cadre de l'accord entre gouvernements signé le 20 août dernier entre Maurice et l'Inde, selon le ministre du Commerce, Michael Sikuen. Les carburants seront d'abord testés en laboratoire afin de s'assurer qu'ils répondent aux spécifications requises et puis les prix pourront être renégociés à l'avenir en fonction des besoins.
4: Ce qui est intéressant, ce contrat-là, premièrement, nous avons une garantie. Vous pensez, je tout connais, qu'il y a un gros problème d'instabilité à travers le monde concernant les produits pétroliers. Nous avons trouvé que dans l'Arabie Saoudite, quand ce tuyau de pompage finit de détruire, et ben, nous avons annoncé que pendant le mois d'octobre, complètement, je ne suis pas capable de fournir ce client. En Chine, nous trouvé que 50% de la production peut exporter et je viens annoncer qu'ils ne peuvent pas pour exporter, je vous garde pour le marché local. Donc il y a un gros problème d'approvisionnement à travers le monde et le gouvernement indien, ensemble avec Indian Oil, vient de nous la garantie que quoi qu'il arrive, nous pourrons gagner nos bons produits pétroliers.
1: Michael Sikuen répondait aux questions de Yassine Den Mahmoud et Rajmila Sitamoni. Le MMM voyait le jour il y a 57 ans. Le parti commémorera son 57e anniversaire donc ce dimanche avec un congrès à l'auditorium Octavier à Réduit. C'est ce que les dirigeants ont présenté ce matin lors d'une conférence de presse. L'événement sera placé sous un thème « Hier, aujourd'hui, demain ». Devoir et responsabilité. L'occasion pour les mauves de revenir sur leur parcours, leurs valeurs et les différentes étapes de leur histoire politique selon le leader adjoint Ajay Ganesh.
5: La justice sociale, solidarité, égalité, la méritocratie, l'approfondissement de nos démocraties, ça c'est un pilier qui nous a fait dans la vie politique. C'est ça l'héritage là qui nous bien célébrer dimanche, le 27.

0: Mais Libon me rappelle aussi que ça, l'anniversaire-là, puis arrive dans le contexte que pour la première fois, MMM peut célébrer un congrès, peut faire l'anniversaire candidat au gouvernement. Ce congrès-là pour aussi une occasion pour rappeler qu'il n'y a même pas régime à un seul niveau. Nous pouvons travailler dans le gouvernement, nous pouvons travailler pour préparer l'avenir de demain et futur appartenant à MMM dans le gouvernement pour bâtir un nouveau l'île Maurice ensemble avec nos partenaires dans l'Alliance du Sang-Grand.
1: Et pour sa part, la première ministre adjointe Ariane Navarre-Marie a évoqué la vision du MMM pour l'avenir et ses projets pour une île Maurice plus moderne.
2: C'est le devoir du MMM de défendre nos institutions et travailler davantage pour encore plus de justice sociale, de dignité et de progrès. Nous avons une nouvelle recrue qui nous pourrait être l'occasion présentée dans le futur. Ban jeunes professionnels, ban cadres, ban anciens cadres du secteur privé, ban opinion leaders, que ce soit dans la ville ou dans la campagne, ban dimoun, ban mauricienne, mauricien, pe intéressé pour vinzouen MMM. Depuis des décennies, ban madame fin au cœur des combats du MMM. Je fin contribuer par votre courage, votre engagement à faire avancer notre parti, nous parti et la société.
1: Des propos recueillis par Anju Ramgoulam. Autre conférence de presse ce mercredi, celle du MSM, qui affirme vouloir combattre la fraude et la corruption sans relâche. Mais dans le même temps, le Parti du Soleil s'interroge sur l'indépendance et le fonctionnement de la future National Crime Agency. Joe Lejonga a exprimé son opposition au projet de loi visant à la mettre en place. Il remet en question la désignation du prochain directeur général de cette agence qui est appelée à remplacer la FCC.
3: Et c'est un projet de loi qui complètement à l'opposé des droits acquis dans nos constitutions. Cette fois-là, laisse-moi mettre l'idée dans sa façon-là. Je dis trouver dans le budget. Cette fois-là, ce projet de loi-là, bizarre pas passé. Et me dire, et nous dire, ban élu du gouvernement, cette fois-ci, je pour besoin assume votre responsabilité. Parce que ban c'est qui pour voter la loi-là, je pour un autre complice des plus grands crimes contre liberté dans nos pays.
1: Des propos recueillis par Christelle Lebras. La deuxième journée des discours à la tribune de l'Assemblée générale des Nations Unies a commencé il y a un peu plus d'une heure avec le président syrien, mais c'est sans doute ce que le président iranien aura à dire qui retiendra le plus l'attention. Il devrait prendre la parole à 19h, heure mauricienne. Va-t-il répondre aux menaces de Donald Trump d'hier, le président américain qui avait déclaré que soit un accord serait conclu avec les Iraniens pour qu'ils puissent se reconstruire, soit il anéantira le pays, ne leur laissant pas l'occasion de tuer et de détruire encore plus de peuples. Un cargo a pris feu dans le détroit d'Ormuz aujourd'hui après avoir été touché par un projectile d'origine inconnue selon l'agence de sécurité maritime britannique UKMTO, citée par RFI. Elle indique aussi que l'équipage a été évacué avec deux victimes dénombrées sans préciser s'il s'agissait de morts ou de blessés. RM1, 18h12, merci de nous écouter pour vous informer.
4: Planav Biari, merci. Voici tout de suite les communiqués. Thank you.

Merci Prakash et bonsoir à tous. On débute avec les avis d'obsèques. On nous prie d'annoncer le décès de Monsieur Jean-Sylvain Bignoux. Monsieur Jean-Sylvain Bignoux, plus connu sous le nom de Sylvain, âgé de 68 ans. Le convoi mortuaire sortira du domicile de son frère, Monsieur Jacques Désiré Clariot Bignoux, à la rue Club à Plainbois, demain jeudi 24 septembre à 14h pour se rendre au cimetière de Petit-Bel-Air. Et on nous prie d'annoncer le décès de Mademoiselle Lachmi Sévatian, plus connue sous le nom

de Fifi, habitante au numéro 35, avenue Laurier à Barclay-Beaubassin, âgée de 76 ans. Le convoi mortuaire sortira de la chapelle ardente d'Iliensons à Beaubassin, demain jeudi 24 septembre à 15h, pour se rendre au cimetière de Saint-Jean. Aux familles endeuillées, la MBC présente ses sincères condoléances.

Et on y va pour le temps à Maurice, à Rodrigue et à Galéga. Alors chez nous à Maurice, un courant d'air léger circule sur notre région, donc ce qui fait qu'il fera beau temps en général durant la nuit. Et le temps sera ensoleillé demain, hormis quelques développements nuageux temporaires à l'ouest et sur une partie du plateau central dans l'après-midi de demain. Le vent soufflera de l'est à nord-est à environ 15 km par heure, devenant léger et variable durant la nuit, et la mer sera forte au-delà des récifs, avec des houles du sud-ouest de l'ordre de 2,50 m. Les sorties en haute mer sont déconseillées. La température minimale à Maurice sera entre 14 et 17 degrés sur le plateau central et entre 19 et 21 degrés sur les régions côtières. La température maximale sera supérieure à la moyenne et sera entre 23 et 26 degrés sur le plateau central et entre 28 et 30 degrés sur les régions côtières. Le soleil s'est couché depuis 18h06 et se lèvera demain matin à Maurice vers 5h58. Toujours pour Maurice, Biltin PC, les temps l'eau la mer pour Posen 24 et les temps pour plutôt bon, divan pour souffler, dépiler snorer environ 15 km par air, et Clipovine les aigvoyables à soir. Dans Lagon, la mer praticable, en déo brisant, la mer pas praticable, et Naban la houle, depuis sud-ouest des lots, des 50 en déo brisant, donc ban sauti en déo brisant, lit déconseillé. Marée pour haute vers 23h26 à soir et 10 mai l'après-midi vers midi N. Et clibo basse, lit basse depuis 17h48 et 10 mai vers 5h48. Pour Rodrigue, un courant d'air léger à modéré circule sur la région, donc il fera beau temps durant la nuit. Et demain, sur l'ensemble de l'île, le temps sera ensoleillé. Le vent soufflera du secteur est de 15 à 25 km par heure et la mer sera agitée au-delà des récifs, devenant graduellement forte cette nuit, avec des houles du sud-ouest de l'ordre de 2,50 m. Les sorties en haute mer sont déconseillées à partir de ce soir. La température minimale à Rodrigue sera entre 18 et 20 degrés et la température maximale sera légèrement supérieure à la moyenne et sera entre 25 et 28 degrés. Et puis la pluviométrie durant les dernières 24 heures, eh ben zéro partout. Quant à la marée, elle sera haute vers 23h30 ce soir et demain matin vers 11h49, basse depuis 17h22 et demain vers 5h40. Le soleil s'est couché depuis 17h43 à Rodrigue et se lèvera demain matin vers 5h35. Pour Galéga, des nuages venant de l'est-sud-est influencent le temps local. Des périodes nuageuses sont attendues avec des averses, et des averses qui pourraient être temporairement d'intensité modérée, avec des orages isolés à partir de demain. Le vent soufflera du sud-est environ 25 km par heure, se renforçant avec des rafales sous les averses. La mer sera agitée avec des vagues de l'ordre de 2 mètres, devenant graduellement forte à partir de demain matin avec des houles du sud-ouest de l'ordre de 2,50 m. Les sorties en haute mer sont déconseillées à partir de demain matin. La température minimale sera d'environ 24 degrés, la température maximale sera d'environ 31 degrés. Et puis concernant la pluviométrie, eh ben trace à Galéga. La marée, par contre, sera haute demain vers 2h30 du matin et 14h43 de l'après-midi, et puis basse ce soir vers 20h38 et demain vers 8h27. Le soleil s'est couché depuis 18h10 à Galéga et se lèvera demain matin vers 6h02.

0: Et on termine avec les communiqués du CEB. Le CEB qui informe les abonnés de Morcel Mansona, Les Brillants, Castel, ainsi que les environs que la fourniture d'énergie électrique sera interrompue demain jeudi 24 septembre de 9h à 16h. Et puis le CEB informe aussi les abonnés de Saint-Paul et de Phoenix habitant les régions et les rues suivantes. Une partie de la route Saint-Paul, impasse Béchard, la rue Pandit Jawaharlal Nehru, impasse Sawmill, avenue Edgar Quirin, Morcellement Noël. Les abonnés habitant impasse Goumani, une partie de l'impasse Balgobin, avenue Haussmann, la rue Allé-Jacques. Et les abonnés habitant aussi impasse Lorient, Morcellement Chambord, Morcellement Soubrati, impasse Kénic, numéro 1, numéro 2 et numéro 3. Et les abonnés de la CWA de Saint-Paul ainsi que les environs. Ben, tous ces abonnés sont avisés que la fourniture d'énergie électrique sera interrompue ce vendredi 25 septembre de 14h à 17h. Alors, des coupures qui sont dues en raison des travaux qui seront effectués sur le réseau électrique. La fourniture sera rétablie sans préavis à l'achèvement des travaux et le CEB présente ses excuses à tous ses abonnés affectés par ces coupures de bien vouloir l'excuser et de, surtout de prendre les dispositions nécessaires. Voilà, chers auditeurs, c'est la fin des communiqués. Je vous souhaite une excellente soirée sur AM1 et sur RM1.
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0: Bonsoir à tous, il est 18h20.
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0: La radio nostalgie, vous l'avez choisie en ce mercredi 23 septembre 2026. Et ben encore une fois, je vous dis bien le bonsoir à tous. Et merci d'être branchés sur votre radio préférée. Roselyne avec vous jusqu'à 20h. À 20h, comme on est mercredi, c'est Master Crazy que vous allez retrouver pour la suite des émissions avec l'émission Ces Soirées-là. Donc, plein de belles choses pour vous. Et puis aujourd'hui, donc mercredi... mercredi, je vous ai dit, hein, mercredi 23, nous avons aujourd'hui donc l'émission Vulgarisation Agricole, ben, qui contemple en terre. Soyez à l'écoute à 19h. Allez, c'est parti pour l'heure, pour l'émission, vos chansons préférées jusqu'à 19h. Vos chansons préférées, où c'est vous qui choisissez les chansons, les auditeurs, les auditrices. Aujourd'hui, tout le monde peut appeler puisqu'on est mercredi. Alors, il faut appeler, qu'est-ce qu'il faut composer comme numéro, ben, qui pas connaît. C'est le 52, 51, 72, 69. Alors, beaucoup d'auditeurs, auditrices, diront comme ça, pas gagné la ligne. Oui, c'est vrai, mais bien persévérer. Il faut juste appeler. Si vous n'avez pas la ligne, vous rappelez, vous retéléphonez. C'est comme ça. Il n'y a qu'un seul numéro. Je suis bien désolée. Allez, c'est parti. On débute avec Tom Jones, Don't Cry For Me, Argentina.

Une chanson reprise par plein de chanteurs, là, c'était Tom Jones. Don't cry for me, Argentina. Ce sont vos chansons qui sont importantes comme chaque jour après le journal de 18h et les communiqués. Et Lucy de Forestside, elle a choisi Flowers in Your Hair de The Lumineers.

Alors, ça, c'était donc Flowers in Your Hair de Velminis, choisi par Lucie de Forestside. Alors, Alexandre de Blue Bay, vous m'avez donné un titre. Moi, je vous ai dit que c'est l'âme, mais non, ce n'est pas l'âme. Alors, c'est chanter pour ceux qui sont loin de chez eux. C'est tout simplement Michel Berger. J'espère que vous êtes d'accord avec moi.

Alors, Alexandre, j'espère que c'est bien cette chanson que vous avez voulu écouter cet après-midi, Michel Berger. Chantée pour ceux qui sont loin de chez eux. Marie de Chamarel, quand elle a choisi Flamme de Sly.

Flamme, choisi par Marie de Chamarel, 18h34 minutes. Alors, je check, oui, vous pouvez appeler encore. J'ai de la place pour vous, pour ceux qui n'ont pas eu la ligne. Franck Michael entend ma voix choisie par Ibrahim de Port-Louis. On nous écoute à travers l'île, ça fait trop plaisir. Merci à tous. Numéro à composer 52, 51, 72, 69.

Franck Michael entend ma voix. Ça a été choisi par Ibrahim Deport. Lui, il est 18h38. Les appels, c'est fini. J'ai des chansons jusqu'à 19h et même ça dépasse un petit peu. Mais ça fait plaisir quand même. Pardon d'Alpha Blondie, choisi par Marianne de Sainte-Croix.

On dit pardon, quelle belle chanson, ça a été choisi par Marianne de Sainte-Croix. Alors juste pour vous rappeler que les appels, c'est terminé pour aujourd'hui. Alors demain je ne serai pas là, mais jeudi on reprend tout avec les messieurs. Non, demain c'est jeudi, vendredi on reprend tout avec tout le monde. Demain je serai absente et c'est Elsa qui sera à ma place. Jo Dassin, salut, elle est mignonne cette chanson, ça a été choisi par Alain de Pleine-Main.

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Allez, on danse un petit coup avec Spanish Eyes, un gold bottom pudding choisi par Roger de Bambou. Il est 18h46.

Spanish Angle Bottom Pudding, choisi par Roger de Bambou qui a eu envie de faire quelques petits pas de danse aujourd'hui. Il est 18h49, il nous reste encore 3 chansons avant la fin de l'émission. Zouka ma piano, la vie en rose, choisi par Marie-Noëlle de B du Tombeau, la version Zouk, justement. La chanson d'Edith Piaf, qui a été chantée par plein de chanteurs.

C'est vraiment une belle version hein, de la chanson d'Édith Piaf, La Vie en Rose. Version Zouk, chantée par Zouk à ma piano. Et ça a été choisi par Marie-Noël de B. Du Tombeau. Encore deux dernières chansons avant la fin de l'émission. Vos chansons préférées. Je vous rappelle qu'à 19h, ce sera l'émission Vulgarisation Agricole. Mohamed et Daniela de Saint-Pierre ont choisi Natacha Saint-Pierre, Vierge Marie. Très belle chanson. Bien interprétée par cette chanteuse française.

Vierge Marie, qu'est-ce qu'elle est belle cette chanson, hein? Natacha Saint-Pierre choisie par Mohamed et Daniela de Saint-Pierre, 18h56. Alors là, pour terminer, un appel de Rodrigue, ça fait trop plaisir. Ah, mais je dois inviter les Rodriguais à m'appeler aussi, hein, à appeler dans l'émission vos chansons préférées. C'est Jean-Paul de Rodrigue qui a choisi Céline Dion pour Que tu m'aimes encore. Alors, il m'a révélé quelque chose. En 1995, cette chanson de Céline Dion, c'était le disque de l'année à Maurice. Et puis c'est vrai que Céline Dion a repris le poil de la bête, elle est remontée sur scène, elle fait ses concerts actuellement à Paris. Et voilà, la grande chanteuse, il me dit aussi que c'est sa chanteuse préférée. Il est idole, l'idole même de Céline Dion. Voilà Jean-Paul, merci pour l'appel de Rodrigue.

0: Bravo que tu m'aimes encore. Qu'est-ce qu'elle est belle cette chanson. Vous avez tous choisi de très belles chansons aujourd'hui. Je vous remercie. Et voilà, c'est terminé pour vos chansons préférées. Chers auditeurs, il est déjà...
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0: Et il est déjà 19h. Bonsoir à ceux qui viennent tout juste de se brancher sur AM. C'est parti. Vulgarisation agricole, on est mercredi et aujourd'hui nous allons écouter les conseils de Monsieur Fullman. Je vous souhaite une bonne écoute.

0: Chers auditeurs, bonsoir. Bienvenue dans le programme Vulgarisation agricole, la culture de la canne à sucre, programme qui est présenté par Gyadjanan Fulman de la Mauritius Cane Industry Authority. Au cours du programme de ce soir, nous proposons une bonne pratique pour garder nous la terre en bonne santé. Ça veut dire qu'il y a une mesure que nous bisons prend pour nous améliorer la fertilité, nous la terre et en même temps augmenter la productivité. Chers auditeurs, aujourd'hui, quand nous cause développement soutenable, sécurité alimentaire et préservation de la biodiversité, tout ça ban-là dépend directement de la qualité de la terre. 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Dimoun en a différentes significations pour la terre, mais pour un fermier, il y a un millier primordial pour la production végétale et l'existence humaine. 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Si ou mal servi li, ou faire déforestation, compaction, érosion, tout ça là li fait la terre non productif avec le temps. 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En prenant compte de ce phénomène là, science il rappelle nous que la terre li vivant. Et bien bizin préserve-li. Dans ce contexte-là, la santé du sol est important. Chers auditeurs, laisse-nous guetter qui était la santé du sol. Comment vous dites que ce thème-là est commun depuis quelques décennies et il y a un aspect important dans l'agriculture moderne, principalement pour nous garder la terre pour une longue durée et avec une production stable. La terre est vivante. Elle existait dans un écosystème qui soutenait plantes, animaux et humains. Dans l'écosystème la terre, nous pénons seulement de l'eau, l'air, matière organique, mais il n'y a plus beaucoup de micro-organismes qui vivent comparés qui en a l'eau surface. 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Ça lui enrichit matière organique dans la terre. Ça lui aide aussi pour améliorer la structure de la terre. 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Il y a des micro-organismes dans la terre qui sont capables de retenir des éléments nutritifs pour empêcher de laver ou de perdre pendant gros la pluie. De retenir les zones racinaires, les plantes absorbent facilement quand les bisons. Il y a un groupe de bactéries qui vivent dans la terre ou dans les racines légumes, comme les plantes haricots. Quand ils absorbent nitrogène dans l'air et ils fabriquent nitrate, quand les plantes servent comme l'azote. Chers auditeurs, les micro-organismes pas juste aident les plantes pour gagner les nutriments, mais aussi ils aident pour retenir de l'eau dans la terre et aussi aident pour évacuer de l'eau qui est excessive dans la zone racinaire. Les vers dans la terre, quand ils bougent, ils font tunnel. 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Certaines bactéries et son pion sont capables de convertir un produit toxique qui est dans l'air ou soit dans la terre dans la forme d'eau ou gaz qui n'est pas dangereux. L'existence d'un microbe dans la terre est bien important pour garder la terre en bonne santé. Chers auditeurs, laisse-nous retourner avec nos plantations cannes dans différents types de terre qui trouvent dans Maurice. Ce que bon dire l'eau, la santé la terre, l'y applique pareil dans nos carreaux. 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Là. Plante-là, les vignes vulnérables pour un mauvais microbe qui favorise une maladie. 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
1: Merci beaucoup, Monsieur Fulmon. Justement, c'était l'émission Vulgarisation Agricole. Man, bon conseil. C'est vrai que la terre est vivante. Et nos bisins préservent ça, la vie là, tout simplement.
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1: Alors, Alors justement, parlant de la terre, et bien demain, l'émission Point Virgule Écologie, je serai des vôtres à partir de 11h et cela jusqu'à midi avec mes invités en studio. Donc j'aurai deux invités, François Baguette, doctorant à l'Université de Maurice au sein du pôle de recherche Tropical Island Biodiversity, Ecology and Conservation. Et j'aurai aussi Imtiaz Sheikh Abbas, Technical Officer de la Conservation. Et puis au téléphone, j'aurai Stéphane Meulier, Project Manager de l'ONG Natir. Et on va parler de la biodiversité. D'ailleurs, le thème de l'émission demain, point virgule, écologie, ce sera la biodiversité, une richesse invisible. 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Donc, mes invités vont nous expliquer c'est quoi la biodiversité? 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Pourquoi c'est là? Est-ce que nous faisons, nous, partie de la biodiversité? 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Pourquoi elle est en danger? Qu'est-ce qui se passe? Et qu'est-ce que nous pouvons faire? Donc, demain, dans l'émission Point Virgule Écologie, vous aurez les réponses à toutes ces questions. Demain à 11h, je vous attends sur RM1, d'accord? Rendez-vous demain. Il est 19h17, on y va, c'est parti pour la deuxième tranche musicale et on débute avec un chanteur que vous connaissez bien parce qu'il fête son anniversaire aujourd'hui. Oui, les chanteurs, chanteuses qui sont nés, il y en a pas mal, hein, qui sont nés ou qui nous ont quittés un 23 septembre, je suis remontée en arrière moi. Un 23 septembre, et ben lui, il est né en 1969. Et je vous parle de Patrick Fiori. Patrick Fiori, auteur, compositeur, interprète et acteur français. Que tu reviennes.

Voilà donc, Patrick Thury, que tu reviennes, quelle belle chanson. Il faut savoir qu'il s'est fait connaître grâce à son rôle de Phébus dans la comédie musicale Notre-Dame de Paris de Luc Plamondon. Notre-Dame de Paris qui a fait connaître pas mal d'autres chanteurs comme Garou, comme aussi donc Patrick Thury, Garou et Daniel Lévy. Alors voilà, donc il faut savoir qu'il a participé justement avec sa chanson Mama Corsica en 1993 au concours Eurovision. Il a représenté la France, Patrick Thury. Voilà, belle chanson donc, que tu reviennes. Un autre chanteur qui est né lui aussi un 23 septembre, et lui c'était en 1949. Il fête son anniversaire aujourd'hui, et c'est Bruce Springsteen, auteur, compositeur, interprète et guitariste américain. On le surnommait The Boss. The Boss, il est l'un des chanteurs de rock les plus populaires des États-Unis. Il a vendu plus de 64 millions de disques au cours de sa carrière. On écoute Streets of Philadelphia.

Bruce Springsteen, je vais y arriver là. Hein. Et donc, il est né en 21, je vous le disais tout à l'heure. Il est né le 23 septembre, c'était en 1949. Hein. Un chanteur qu'on appelait The Boss, qui a vendu plus de disques de l'histoire de la musique. Et donc, qui est l'un des musiciens milliardaires en dollars. Alors, je vous le disais, il a vendu plus de 64 millions de disques au cours de sa carrière. Mais au niveau mondial, il en a vendu plus de 150 millions. Donc, ce qui fait de lui l'artiste qui a vendu le plus de disques de l'histoire de la musique. Donc, c'est pour ça qu'il est le musicien le milliardaire en dollars. Alors, voilà. Donc, Bruce Springsteen, c'était Streets of Philadelphia. Lui aussi est né en le 23 septembre 1943. C'est Julio Iglesias. Aime la vie. Le chanteur espagnol, on l'écoute, on l'aime. Et c'est parti, c'est son anniversaire aujourd'hui.

justement, chanteur, auteur, compositeur et ancien footballeur espagnol. Il est né le 23 septembre 1943 à Madrid, crooner de la chanson romantique. Il chante en 14 langues. Ouais, il a vendu plus de 250 millions de disques. Oh, il est... Et selon le Guinness World Book of Records, il reste l'artiste hispanophone le plus diffusé de l'histoire, Odio Iglesias. Alors là, on remonte dans le temps. Elle est née en 1930, le 23 septembre, et il nous a quittés le 10 juin 2004. Ray Charles. Unchain My Heart.

0: chanteur, pianiste, compositeur américain qui souffrait de cécité. Il est né justement en 1930, le 23 septembre. Il a mêlé pendant plus de 50 ans gospel, rhythm and blues. Une fusion est à l'origine, qui est à l'origine justement de la soul. Voilà, aveugle dès l'enfance, il reste quand même associé à Georgia on my mind. Mais là, je vous ai proposé un Chain My Heart. On remonte le temps cette fois très loin. Avec un autre style, il est né en 1917, le 27 juillet, mais il nous a quittés un 23 septembre en 1970. Et là, c'est Bourvil.
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C'est triste quand même de ne pas reconnaître son enfant. Hein? Il ne faut pas de physionomiste. Il me semble que si j'avais un enfant, moi je le reconnaîtrais. À condition qu'il me ressemble, naturellement. C'était rue Ménilmontant qu'elle étalait son petit panier pour attirer les clients. Elle remuait un peu son panier. Mais un jour, un vagabond qui passait auprès de son panier lui a pris tous ses crayons. Alors elle s'est mise à crier: voulez-vous des cartes postales? Je n'ai plus de crayons. Mais les gens, chose banale,

C'est triste quand même. Elle avait plus de crayon. Forcément, elle se baladait avec son panier à découvert, n'est-ce pas? Alors, le vagabond, lui, il passait à côté de son panier, n'est-ce pas? Alors, avec sa main, alors, hop, il a pris tous ses crayons. Comme ça, elle n'en avait plus. C'est vrai qu'elle n'en avait pas besoin, puisqu'elle n'en vendait jamais, mais quand même. Un marchand de crayons, en gros, lui dit, viens chez moi, mon enfant. Je t'en ferai voir des beaux, je ne te demanderai pas d'argent. Ce fut un drôle de marché, car c'était un drôle de marchand. Et elle l'a senti passer, car elle en a eu un enfant. C'est triste ça, quand même d'abuser d'une inconnue comme ça. C'est vrai qu'elle était faible aussi. C'est pas parce qu'il disait qu'il était, elle avait un enfant, quoi. Elle avait bonne mine. Si seulement elle avait une mine de crayon. Mais non, mais c'est ça qui la minait. Alors elle l'a abandonné, son enfant. Puis qu'est-ce qu'elle a fait plus tard, cet enfant? Elle vendait des cartes postales, puis aussi des crayons. Car sa destinée fatale, c'était de vendre des crayons. Elle disait aux gens de la rue,

0: Bourvil, André Bourvil, c'était son vrai nom, c'était André Rimbourg, acteur, chanteur, humoriste français avec Louis de Funès. Ils ont fait l'un des duos les plus populaires du cinéma français. Alors j'ose pour vous rappeler qu'il nous a quittés en 23 septembre 1970 et qu'il est né le 27 juillet 1917. Bourvil, voilà, c'est terminé pour ces artistes. Cette liste d'artistes, allons dire aujourd'hui, qui sont nés ou qui nous ont quittés en 23 septembre.
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0: Il est 19h38, allez, encore des chansons pour vous jusqu'à 20h. Il est déjà là, Monster Crazy, pour son émission. Ces soirées-là, il commencera, il sera des vôtres à partir de 20h. Allez, on y va, Basco et Phénomane, Mamzelle. Tout bonne Mamzelle qui paye, écoute-nous.

Avant, bien sûr, je suis sûre que vous l'avez reconnu. Hein, c'était Les yeux de la maman de Kenji Girac. Allez, 19h50, moi je vais vous dire bye bye. Et il est déjà là pour vous accompagner pour la suite des émissions sur AM1. C'est Master Crazy, puisqu'on est mercredi. Allez, c'est parti. Là, je vous propose Amel Bent avec son dernier morceau, Pourquoi tu restes. Très belle chanson. Juste après, nous retournons le Thil Maurice pour Écoute Kaya. Et puis, on va faire un petit détour à l'île de la Réunion. Écoutez, Michael Pauvin. Pour Éternel. Rendez-vous demain, demain jeudi, demain matin à 11h sur AM1 pour l'émission Point Virgule Écologie. Je vous souhaite de passer une très très très belle soirée. À demain. T'inquiète.

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Et oui, c'est la version violon Elvis Presley Can't Help Falling in Love. Ça se passe comme ça sur les ondes de la radio AM1 avec DJ Master Crazy. Et oui, nous continuons l'émission avec Paul Anka, bien sûr. Juste avant, nous continuons l'émission avec Paul Anka. Petit jingle pour vous.

sur les ondes de la radio nationale AME. Ça se passe comme ça. Ta session arabe, Tawakkal, Samarik. Pour vous, c'est des musiques des années 90-97. Spécial dédicace à DJ Tilesh, à Sephora. Nous avons pas mal de personnes. Patikone, Arabella. Nous avons Catherine, Angel, Virginie, Raya qui nous écoute en ce moment. Nous avons aussi Jean Nati du côté de Rodrigue. Et restez toujours branchés à l'écoute de la meilleure musique sur les ondes de la radio AM1 pour vous avec DJ Master Grizzly jusqu'à 22h.

Ça se passe comme ça sur les ondes de AME. Nous allons maintenant direction 1998 avec Khaled. Une chanson qu'on n'entend presque plus maintenant. Comme je vous dis, à la découverte des musiques perdues pour vous, c'est Aïcha.

Et oui, Kingston Town pour vous sur les ondes de RME. On continue l'émission avec une chanson encore des années 97. 97, c'était la belle époque. Un paquet pour le comprendre que ça m'a dit ça là. Hein? Allez, Backstreet Boys pour vous, As Long As You Love Me.

Et We Back Street Boys, l'époque. L'époque que de band Boys Band, qu'il y en a Boyzone, qu'il y en a un paquet band groupe Boys to Men qui typait vraiment cotonné dans les années 90. Qu'il y en a aussi le fameux Chaka Demus and Pliers. Et c'était Backstreet Boys pour vous. Dans l'écoute un petit mot, ce Mr. Loverman dédicacé à Life and Direct qui peut écouter nous en ce moment, Kenny Raya avec The Two. Right.

Et oui, vous êtes toujours sur les ondes de AME, la radio nationale. Succès des années 80-90. Bros, I owe you nothing. Spécial dédicace à l'homme qu'on appelle Kenny Raya qui nous écoute en ce moment.

la légende vivante OSB Crew. Cotting crée beaucoup panique dans basse, dans beaucoup soirées, dans beaucoup ban programme, la case, moyaz, fiançailles. On reste toujours dans les années 2099-2000 avec du R&B, la petite trio Destiny Child.

Et oui, c'est l'homme qu'on appelle Kaya, Kaya, Kaya, Kaya, Sege Mola Music. On continue l'émission avec toujours Pouban qui nous quitte, Michael Jackson qui nous quitte, Kaya qui nous quitte. Maintenant, c'est l'homme qu'on appellera.

Et oui, c'était l'homme qu'on appelle Ras Natty Baby et les Natty Rebels. Moi, Piti Mazambique, et spécial joyeux anniversaire à Mitch qui nous écoute en ce moment. Spécial big up à l'homme qu'on appelle Jean Natty et big up à Touban Rodriguez qui peut écouter nous ce soir. Nous pas capable de continuer l'émission sans qu'il écoute un petit BZ Agathe, la musique c'est gay.

Il est 21h58 minutes. Moi, je vais vous laisser ce soir et on se retrouve demain soir comme tous les mercredis et jeudis soir de 20h à 22h sur la radio nationale AM. Donc téléchargez l'application, installez MBC Play, vous cliquez sur AM, vous nous écoutez à 20h. Demain. Et surtout, bon courage à tous ceux et celles qui travaillent ce soir, ban docteur, ban infirmier, pompier, la police, tous ceux et celles qui travaillent toute la nuit, bon courage et soyez prudents sur les routes. Dernier petit mot avant d'aller, sors bon, nitin chinyen.

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